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2: Né le 28 mai 1948 en région bruxelloise, Pierre Rapsat s'intéresse très jeune à la musique pop-rock anglaise en écoutant les Beatles et les Rolling Stones. Accompagné de son instrument de prédilection, la guitare, il débute sa carrière dans des orchestres de bal. En 1971, il fonde le groupe surnommé L'Aurélie, avant de poursuivre en solo. Il enregistre en 1973 son premier disque intitulé « New York », puis représente la Belgique au Grand Prix de l'Eurovision de la chanson en 1976 en y interprétant son célèbre titre « Judy and See », classé 8e sur 18.

À partir de cette année 76, excellent dans le mariage du rock et de la poésie française, il enchaîne les succès, parmi lesquels L'Enfant du 92e, Gémeaux, Donner tout son cœur et Les rêves sont en nous. En 1984, il est l'un des tout premiers chanteurs à enregistrer des clips vidéo. Aimé des mélomanes de la variété, principalement en Belgique, Pierre Rapsa disparaît à Verviers, dans la province de Liège, le 20 avril 2002, emporté par une longue et cruelle maladie.

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2: Né le 16 février 1919 à Copenhague, au Danemark, Georges Ulmer passe son enfance en Espagne, avant de débarquer en France à l'âge de 20 ans. Il débute sa carrière dans l'orchestre de Fred Addison, avant de se mettre à son propre compte et de se produire sur la scène de l'ABC et de l'Alhambra à Paris. Son accent nordique, son apparence sympathique et son style quelque peu fantaisiste débouchent sur des succès incontestables, parmi lesquels « Quand allons-nous nous marier ?»« Un monsieur attendait », sans oublier le titre international intitulé « Pigalle » en 1946.
3: 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Là, c'est le chanteur des carrefours qui fredonne le succès du jour. 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
2: Malheureusement, Georges Ulmer voit petit à petit son public se désintéresser à lui au début des années 50 en raison de l'apparition d'un certain Yves Montand qui chante un répertoire plus ou moins identique au sien. Il disparaît alors totalement de la scène artistique dans les années 60 et nous quitte le 29 septembre 1989 à Marseille.

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3: Né le 14 septembre 1868 à Dinan, fils de forgeron, Théodore Botrel arrive à Paris à l'âge de 12 ans après avoir passé son enfance en Bretagne. Il débute sa carrière au cabaret Le Chat Noir et voit sa renommée amplifiée en 1895 grâce à sa chanson très populaire surnommée La Pimpolaise.

0: Se présentant en costume breton, il obtient de nombreux éloges avec plusieurs de ses œuvres, dont Le Petit Grégoire, Le Couteau ou bien encore Lilas Blanc. Théodore Botrel chante également pour les soldats au front lors de la Première Guerre mondiale, ce qui lui vaut la décoration de la Croix de guerre et ce qui constitue le couronnement de sa carrière d'artiste patriotique. Il décède à Pont-Aven, en Bretagne, le 26 juillet 1925 et reste encore aujourd'hui apprécié des mélomanes de la chanson française, tout comme Aristide Bruand d'ailleurs, son contemporain.
1: Le Petit Grégoire, chanson populaire de Théodore Botrel, par l'auteur.
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Mais pour moi, c'était le bonheur, puisque en fait, j'ai commencé en professionnel le 1er juin 1983. Avant, j'étais directeur artistique pendant 8 ans chez Vogue, les disques Vogue. Et en fait, j'avais pris 6 mois sans solde. Et j'ai arrêté le 1er juin, je devais recommencer le 1er décembre. Donc, Madame avait marché très fort. Puis, on a sorti l'Orital. Et j'étais numéro 1 partout. Voilà, donc voilà, c'était vraiment les années bonheur. C'est vrai.

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2: Né le 24 août 1924 à Lyon, Joe Donat débute une carrière artistique dès la fin de la Seconde Guerre mondiale en tant que chanteur dans le célèbre orchestre de Jacques Ellian. Attiré par le monde du spectacle, il entame par la suite une carrière solo jusqu'en 1960, en interprétant de nombreux succès comme « En voie de fleurs »,« Vous êtes si jolie »,« La valse des regrets »,« Ramona » ou « Le chant des lavandières ». Dès 1960, Joe Donat rejoint Paris Inter et anime une émission en direct des balles tous les samedis soirs. Homme de radio, il crée en 1982 le Mondial Interdance, qui donne une fenêtre ouverte sur la musique d'autres pays et continents. Deux ans plus tard, il produit le hit des clubs Interdance, émission destinée à un public plus jeune. Surnommé l'homme à la voix d'or, il a, jusqu'à son décès survenu le 30 octobre 2003, passé la plus grande partie de sa vie au service de Paris Inter, devenu France Inter en 1963. En 28 ans de carrière, ce producteur a animé plus de 5500 balles.

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2: Né le 28 novembre 1947 à Neuilly-sur-Seine, Michel Berger est le fils de la pianiste classique Annette Haas et du célèbre professeur d'urologie Jean Hamburger. Surdoué, il sort à 16 ans son premier disque intitulé « Tu n'y crois pas », puis décide d'écrire des chansons pour d'autres artistes comme « Message personnel » pour Françoise Hardy.
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En 1975, il épouse France Gall et lui compose plusieurs chansons incontournables, parmi lesquelles « Ça balance pas mal à Paris »,« Viens, je t'emmène », »,« Il jouait du piano debout » ou bien encore « Ella, Ella ».

En 1978, il compose l'indémodable musique de l'opéra rock Starmania. Parallèlement, il interprète ses propres chansons, comme La groupie du pianiste et Mademoiselle Chang.

Le 2 août 1992, en pleine gloire, et alors qu'il n'est âgé que de 45 ans, cet auteur-compositeur-interprète est terrassé par une crise cardiaque à Ramatuel lors d'une partie de tennis. Le jour de son enterrement, au cimetière de Montmartre, le haut fonctionnaire Jacques Attali lui rend hommage en déclarant que tout ce qui est rare est fragile. Et Michel était rare. Il était donc à part. Adulé par les mélomanes de la chanson française, Michel Berger laisse derrière lui un large éventail de chefs-d'œuvre qui resteront certainement très longtemps gravés dans les mémoires collectives.

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2: Né le 21 mai 1949 à Ostende, le chanteur belge Arnaud se passionne très jeune pour les disques de blues importés d'Angleterre. En 1970, il forme son premier groupe surnommé Jane Scooter, duo qui est à l'origine du groupe Tessématic. Quelques tubes remarqués voient le jour, parmi lesquels « Putain, putain ». À compter de 1986, Arnaud se lance dans une carrière solo. Iconoclaste et trilingue, il enregistre plusieurs disques en anglais, flamand et français. Ses textes souvent touchants sont largement plébiscités et sa voix éraillée est une certaine marque de reconnaissance de cet artiste belge. Parmi ses plus grands succès, mentionnons « Elle adore le noir »,« Vive ma liberté »,« Je ne veux pas être grand » et surtout « Les yeux de ma mère » en 1995. Atteint d'un cancer, Arnaud disparaît le 23 avril 2022 à Bruxelles.

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1: Il est 3h. 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
2: Le groupe québécois des Trois Barres, composé de Raymond Berthiaume, Roger Gravel et Fernand Thibault, se forme au début des années 50. Tous trois se produisent dans les piano-bars. Leurs deux premières chansons, intitulées « Mr. Sandman » et « N'oublie jamais », connaissent un succès important. Par la suite, le trio reprend des chansons françaises et américaines renommées, telles que « Cerisier rose et pommier blanc », « C'est si bon » et « Les feuilles mortes ». À la suite du retrait de Raymond Berthiaume en 1959, le groupe des Trois Barres se dissout. Les trois hommes n'auront finalement collaboré qu'une dizaine d'années, mais leurs chansons restent encore ancrées dans la mémoire des Québécois.
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2: Né le 8 décembre 1947 à Paris, Gérard Blanc est dès son plus jeune âge plongé dans le monde musical grâce à ses parents qui écoutent de nombreux disques. Au début des années 60, il s'intéresse aux artistes américains renommés tels que Ray Charles et Little Richard et essaye de reproduire lui-même ce qu'il entend sur une guitare électrique. Rapidement, le Parisien forme avec des copains un groupe surnommé les Windings. En 1968, le groupe passe 3 mois à Dakar sur la demande pressante de l'impresario Robert Izmir. Dans la capitale sénégalaise, Gérard et ses acolytes composent leur première chanson, puis signent un contrat chez Vogue sous le nom de Balthazar. En 1970, Gérard Blanc rejoint le groupe Martin Circus qui va faire des ravages. Le célèbre titre « Je m'éclate au Sénégal » en 1971 fait exploser les hit-parades.

D'autres chansons suivent, parmi lesquelles Marilène et Pour m'en aller plus loin, qui rencontrent également un succès incontestable. À partir du début des années 80, Gérard Blanc entame une carrière solo et compose des tubes mémorables tels que Une autre histoire et Du soleil dans la nuit. Alors que l'on ne s'y attendait pas, ce doué de la guitare nous quitte subitement le 24 janvier 2009 à la suite d'une hémorragie brutale.

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2: Né le 21 janvier 1884 à Marseille, Charles Blais débute sa carrière en jouant de petits rôles dans des revues locales avant de monter à Paris. Doté d'une stature imposante, fréquentant les vedettes du théâtre et de la chanson, dont Henri Alibert, Félix Mayol, Rému et André Turcy, il se produit sur de nombreuses scènes parisiennes et marseillaises. On le retrouve entre autres dans César, Le Schpunz et La femme du boulanger. Parallèlement, et comme la plupart des artistes de sa génération, Charles Blais interprète des chansons, dont notamment Une femme marseillaise et Ô bonne mère. Dès 1933, il anime tous les mardis soirs l'émission intitulée La demi-heure marseillaise sur la TSF et achète un bar dans la ville phocéenne. Foudroyé d'une embolie sur le pas de la porte de son commerce, il meurt le 7 février 1945.
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2: Il est 5 heures. 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
1: J'ai encore des chansons de charme, parce qu'il faut oublier quand même que je suis chanteur de charme, alors chanteur de charme en mandoline et tout ça, ça ne marcherait pas. J'ai une chanson américaine qui a pour titre « Mandoline à minuit ». Ça fait mandoline à minuit, mandoline d'amour. Vous voyez, Venise, la gondole, tout ça. Et pour finir, j'ai une chanson, pas pour finir le tour de chant, non, mais pour finir l'histoire aujourd'hui, parce que je ne vais pas vous chanter tout mon tour de chant. Eh bien, j'ai une chanson qui s'appelle Pussycat. Oui, je l'aime beaucoup, c'est une chanson du Texas. Il fait « Oh, mamzelle, pussycat, pousse, pousse, pousse !»

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2: Né le 2 août 1946 à Tunis, Michel Coringe débarque en France en 1958 et enregistre 10 ans plus tard le plus grand succès de sa carrière intitulé La Route, qui se vend à des centaines de milliers d'exemplaires. Oh.

0: Anticonformiste, routard et bourlingueur, le Tunisien d'origine est un touche-à-tout et devient tour à tour bûcheron, garagiste, restaurateur et décorateur. Malgré tout, Coringe est mal dans sa peau et la chanson est alors un véritable exutoire. Il incarne les idéaux beatniks, mouvement prenant en considération une génération perdue, fin de siècle. À ce propos, il crée de nouveaux albums provocateurs avec des titres tels que « J'ai peur, j'ai mal »,« Crève-moi les pneus », »,« Ne juge pas, condamne pas » ou bien encore « Mythomane ». Finalement usé par l'alcool et la maladie, il meurt dans un anonymat quasi général le 2 octobre 2001 près de Saint-Étienne.
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2: Née le 10 janvier 1938 à Paris, Marie-Josée Neuville apprend la guitare et met ses textes en musique. Âgée de 17 ans, la lycéenne participe à un concours amateur et décroche le premier prix avec sa chanson « Johnny Boy ».
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Surnommée la collégienne de la chanson, Marie-Josée Neuville se produit sur plusieurs parterres, notamment parisiens. Vêtue d'une robe moulante, chaussée de hauts talons et coiffée de longues nattes, elle enregistre plusieurs succès, parmi lesquels le Monsieur du métro et Nativité. À partir des années 60, elle devient également comédienne et animatrice de radio. En 1969, elle participe à l'émission télévisée « Les animaux du monde » avec François Delagrange. Elle meurt le 1er juillet 2023 à Paris, à l'âge de 85 ans.

J'ai appris l'espagnol avec mes parents, dans la rue, à l'école à Barcelone. Et puis ensuite, j'ai appris le français à l'école aussi, dans la rue, moi avec mes parents. On a chacun un alliage à réaliser dans sa vie, qui n'est pas forcément linguistique. Et on a les sources paternelles, maternelles déjà, c'est pas les mêmes. Et chaque individu est une composante très particulière qui ne ressemble à aucune autre. Donc la mienne, elle était aussi linguistique, ça c'est sûr. Et le fait d'écrire des chansons, je ne m'en suis pas privée quoi, de les mettre.

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1: Il est 6h. 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
5: 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Je chante spécialement pour les autres, pour leur dire des choses que j'ai envie de leur dire, comme par exemple mon fils chante, ou si tu t'imagines, ou des choses aussi diverses que ça, ou les feuilles mortes, ou la fourmi, ou les fusils d'argent, ou l'embellie, qui est une chanson d'amour merveilleuse.
4: Petite note.

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Je ne pense pas vraiment. C'est vrai, quand je suis sur scène, je suis très concentrée sur ce que je fais, sur mes textes, surtout qu'en plus, je chante des chansons que Michel a chantées, lui. C'est vrai que j'essaie de ne pas penser trop à la vie, quoi. Je m'embarque tous les soirs dans un rêve.

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1: Au début, j'étais révolté contre tout ce que je détestais, comme la chasse, la corrida, la connerie, la guerre, enfin bon, un tas de trucs. Et ça oblitérait tout ce que j'aimais, quoi. Et maintenant, j'ai plus de temps à perdre, et je ne parle que même dans mes chansons. 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J'aime mon jardin. Attends, une journée ne suffit pas, une nuit non plus. Une vie ne suffit pas. J'ai pas peur de mourir, moi. J'ai peur de plus vivre. Parce que je ne verrai plus tout ça. Ça va en perdre, alors.
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2: Né le 1er février 1916 à Moscou, Pierre Dudan est originaire d'un père suisse et d'une mère russe. À la suite de l'éclatement de la révolution bolchévique en 1917, il se réfugie avec sa famille en Suisse. Après des études supérieures à Lausanne, il rejoint Paris en 1936, où il devient pianiste de bar au Lapin Agile et au Bœuf sur le Toit. De retour à Lausanne, en raison du déclenchement de la Seconde Guerre mondiale, il écrit en 1940 sa plus célèbre chanson, « Le café au lait au lit », qui connaît un énorme succès.
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1: D'autres titres suivent, parmi lesquels Clopin Clopin, Mélancolie, Comme la Lune ou bien encore Les Étoiles s'en foutent. Parallèlement, il mène de front une carrière cinématographique et joue dans une trentaine de films, parmi lesquels Figure de proue et Les Racines du ciel. Dans les années 60, il s'en va au Québec et prend la nationalité canadienne tout en conservant son passeport rouge à croix blanche. Très malade, il revient en Suisse et se produit pour la dernière fois sur scène en 1976 en première partie de Georges Brassens à Bobino. En 1977, Pierre Dudan obtient le grand prix de l'Académie Charles Cros pour son disque intitulé « Ballade de tous les temps ». Ce chanteur, également célèbre créateur du personnage Ouin Ouin, sorte de Marius helvétique des montagnes neuchâteloises, s'éteint le 4 février 1984 à Épalinges, dans la banlieue de Lausanne, et repose au cimetière du Bois de Vaux.
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3: Nées à Paris, les sœurs Bordeaux passent leur jeunesse en Vendée, où elles apprennent le chant classique et l'opéra comique. Dès la fin de la Seconde Guerre mondiale et sur l'idée d'un impresario, les deux frangines décident de créer un numéro de duettistes. Le succès est immédiat dès leurs premiers essais. Elle côtoie rapidement les plus grands noms de la chanson française que sont Bourville, Georgette Plana, Suzy Delaire et se produisent dans de nombreux cabarets parisiens. En 1948, les sœurs Bordeaux s'expatrient au Mexique où elles apprennent les chansons locales du folklore mexicain, puis elles reviennent en France pour y enregistrer les 78 tours. L'escalier du paradis, Thé pour deux, Qu'il est doux ou bien encore Dansons mon amour. Les deux sœurs sont très populaires dans le courant des années 50, puisqu'elles participent à de nombreux événements sportifs tels que le Tour de France et les 24 heures du Mans, où elles chantent fréquemment. Cette collaboration très étroite se poursuit jusqu'à la fin des années 50 et à la décision d'Huguette de se destiner à une vie familiale.

0: Philippe Clé.
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0: Mike Brand.

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1: Les 7 heures. 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

Ce qui est important, c'est l'instant. C'est la conversation entre le public et moi. C'est le moment de vérité. C'est ça, d'ailleurs, c'est une chose qu'on ne peut pas définir. C'est quand on entre en scène, quand j'arrive, vous savez, on s'isole, on s'enferme. Je m'absente tout à fait pour pouvoir mieux donner. C'est important, ça, c'est de donner. C'est une histoire d'amour entre le public et moi. Ah.

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2: Née vers 1890 à Paris, Nita Jo débute très jeune une carrière de chanteuse et se produit dans de nombreuses salles de province. Le public marseillais tombe amoureux de cette petite femme à l'accent pointu. Elle enregistre plusieurs titres dans les années 30, dont Ta voix, Les gosses à personne, Sous l'ombrelle et Mon beau matelot. On la voit également se produire dans plusieurs films en tant que chanteuse, comme dans Cendrillon de Paris, La fortune et Toine. Bien qu'ayant été une artiste célèbre au début du XXe siècle, les informations concernant Nita Jo sont malheureusement extrêmement sommaires.

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0: Parce qu'au moment où j'ai sorti mon disque, le courrier a commencé à arriver. Et à l'époque, il n'y avait pas Internet, donc on ne pouvait que communiquer que par courrier. Et les premiers courriers qui sont arrivés par peut-être 50 ou 80 lettres. Donc c'était toujours, en gros, soit tu as des beaux yeux, soit tu as des beaux cheveux, soit tu as un beau sourire. Rarement, sur le texte ou sur la chanson, c'était plutôt des lettres d'amour.
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1: Il est 8h.
2: Bonjour, on a un sondé qui n'en finit pas dans le Var, la reprise

0: émergents et leur accumulation laissent craindre une hausse des non-conformités de l'eau potable dans les années à venir. Après la découverte de 5 bébés morts dans un appartement à Orange dans le Vaucluse, la mère de famille a été mise en examen et placée en détention provisoire. Son compagnon a été remis en liberté. Un juge des enfants a été saisi par le parquet de Carpentras afin d'assurer un suivi pour les 3 enfants du couple. Lundi dernier, les ossements de 4 nouveau-nés et le corps d'un 5e avaient été découverts dans une boîte par le père de famille. Le phénomène climatique El Niño, qui continue à se renforcer, attise une planète déjà en feu, entraînant le monde en territoire inconnu, s'alarme le secrétaire général de l'ONU. Il y a 2 mois, j'avais prévenu qu'El Niño arrivait à nos portes. Il est maintenant à l'intérieur de la maison et augmente la chaleur, a déclaré Antonio Guterres. Plus de 37 500 migrants sont retournés au Maroc depuis l'enclave espagnole de Ceuta, où environ 60 000 personnes avaient afflué en quelques jours. La situation a conduit à des tensions diplomatiques entre Rome et Madrid. L'Italie a annoncé avoir temporairement fermé l'espace Schengen à l'Espagne. C'est la fin de ce flash, une très bonne journée à notre écoute.
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0: Entrez dans le grenier de Willy et bienvenue en 1992. Nous sommes à Los Angeles le 30 avril. Des émeutes et incendies ravagent la ville. Quatre policiers ont été acquittés pour le matraquage à mort de Rodney King, un automobiliste noir. La population afro-américaine est indignée. Et dans la playlist de 1992, on écoute une chanson écrite, interprétée par Danny Briand. Suzette, la chanson est sortie en single en 92 et s'est vendue à 125 000 exemplaires. Voici Danny Briand, Suzette.
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3: Né le 2 novembre 1951 à Paris, Guy Bonardeau rencontre Claude François, avec lequel il signe un contrat pour écrire des chansons, notamment pour Ringo. En 1972, Clo-Clo lui propose d'enregistrer son premier disque, intitulé « Petit papillon ». Cette même année, Guy Bonardeau rencontre le producteur Alain-Philippe Malagnac, qui devient également son petit ami quelque temps. Après avoir acheté l'auberge de la Moutière à Montfort-l'Amaury en 1975, célèbre établissement ayant eu comme hôte Picasso, Jean Marais ou bien encore Jean Cocteau, Guy Bonardeau poursuit son métier de chanteur tout en voyageant à travers le monde. Durant les années 70-80, il interprète de nombreuses chansons comme « Juste un signe »,« La fin du monde »,« Mon amour ennemi » est la plus grande bêtise de ma vie, avec Debbie Davis. À partir de 1985, le Parisien s'adonne à la peinture et expose ses œuvres avec succès. Il meurt du sida le 20 mars 1990.

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2: Né le 6 février 1845 à Bayonne, Paulus débute sa carrière à Paris en 1864 dans les cafés-concerts et se produit fréquemment dans les salles de l'Alhambra et à l'Eldorado. On le considère comme un chanteur de concert qui interprète la romance ainsi que des chansons grivoises et polissonnes. Parmi ses nombreux succès, mentionnons « Les pompiers de Nanterre » en 1868, « Le Père la victoire » en 1889 et surtout « En revenant de la revue » en 1886, chanson militaire emblématique de la fin du 19e, rendant hommage aux soldats français. Dès 1891, il effectue des tournées dans plusieurs pays et rachète différentes salles de spectacle, dont le Bataclan, où se pressent chaque soir des centaines de spectateurs, ainsi que les artistes de cette époque, parmi lesquels Aristide Bruand et Paul Delmette. Grand dépensier, Paulus se retrouve rapidement sans le sou. Fatigué, il cesse toute activité de scène en 1906 et meurt le 1er juin 1908 près de Paris, dans une misère indéfinissable.
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J'ai appris l'espagnol avec mes parents, dans la rue, à l'école à Barcelone. Et puis ensuite, j'ai appris le français à l'école aussi, dans la rue, moi avec mes parents. On a chacun un alliage à réaliser dans sa vie, qui n'est pas forcément linguistique. Et on a les sources paternelles, maternelles déjà, ce n'est pas les mêmes. Et chaque individu est une composante très particulière qui ne ressemble à aucune autre. Donc la mienne, elle était aussi linguistique, c'est sûr, et le fait d'écrire des chansons. Je ne m'en suis pas privé de les mettre.

0: 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Une vraie doublure dans un décor.
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2: Il est 9h.
3: Bonjour, un incendie qui n'en finit pas dans le Var. La reprise du feu du Gros Bessillon prenait de l'ampleur hier soir après avoir déjà parcouru 1000 hectares depuis 13h30 autour de Corins. La préfecture a annoncé de nouvelles évacuations. 2500 personnes étaient concernées. En Gironde, le feu n'est pas fixé, mais on progresse, a rassuré la préfète, ajoutant que 198 000 personnes évacuées sur 220 000 ont pu rentrer chez elles. La dépollution de l'eau potable des micropolluants issus de résidus de pesticides ou de polluants éternels pourrait occasionner un surcoût annuel compris entre 1,3 et 5,7 milliards d'euros selon un rapport rendu par une mission d'inspection interministérielle. Le caractère persistant des polluants émergents et leur accumulation laissent craindre une hausse des non-conformités de l'eau potable dans les années à venir. Après la découverte de 5 bébés morts dans un appartement à Orange dans le Vaucluse, la mère de famille a été mise en examen et placée en détention provisoire. Son compagnon a été remis en liberté. Un juge des enfants a été saisi par le parquet de Carpentras afin d'assurer un suivi pour les 3 enfants du couple. Lundi dernier, les ossements de 4 nouveau-nés et le corps d'un 5e avaient été découverts dans une boîte par le père de famille. Le phénomène climatique El Niño, qui continue à se renforcer, attise une planète déjà en feu, entraînant le monde en territoire inconnu, s'alarme le secrétaire général de l'ONU. Il y a 2 mois, j'avais prévenu qu'El Niño arrivait à nos portes. Il est maintenant à l'intérieur de la maison et augmente la chaleur, a déclaré Antonio Guterres. Plus de 37 500 migrants sont retournés au Maroc depuis l'enclave espagnole de Ceuta, où environ 60 000 personnes avaient afflué en quelques jours. La situation a conduit à des tensions diplomatiques entre Rome et Madrid. L'Italie a annoncé avoir temporairement fermé l'espace Schengen à l'Espagne. C'est la fin de ce flash, une très bonne journée à notre écoute.
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6: Moi, j'ai des opérettes que j'ai jouées pendant 6 mois, 8 mois. Et bien, le dernier jour, je trouve encore un truc. C'est extraordinaire parce que je suis toujours à l'affût. Même avec mes camarades, je disais, mais pourquoi tu dis cette phrase qui devrait marcher et qui ne marche pas? Je sortais de scène, je les regardais, je dis, mais ça devrait marcher, ça. Alors, j'étais attendu à la sortie, vite fait, en attendant d'aller me changer. Je dis, si demain, tu le dis à l'envers, tu mets le verbe avant, ça va peut-être marcher. Et j'arrivais à faire marcher un truc et j'étais contente. Alors que ça ne me touchait pas personnellement, je veux dire. Mais c'est ça, c'est la recherche.

Bonjour, aujourd'hui 1er août, 213e jour de l'année, nous fêtons les Alphonse. C'est aussi la fête nationale suisse, la première journée de la semaine mondiale de l'allaitement maternel et la journée internationale de la frite belge. C'est le 1er août 1936 que naissait Yves Saint-Laurent, décédé en juin 2008. En 1941, naissance du parolier Étienne Redagil, disparu en mai 2004, mais aussi naissance de Nathalie Delon, qui elle nous a quittés en janvier 2021. Joyeux anniversaire à Mac Lesgy, né en 1962, à Sam Mendes, né en 1965, à l'hypnotiseur québécois Mesmer, né en 1971, à Mouloud Achour, né en 1980, à Aurel San, né en 1982, et à l'actrice Anna Girardot, née le 1er août 1988. C'est aussi le 1er août 2009 que nous quittait la femme politique philippine Corazon Aquino, née en janvier 1933, et le 1er août 2023, décès de Geneviève de Fontenay, la présidente entre 1981 et 2010 du concours Miss France, était née en août 1932. Le 1er août 1834, l'esclavage est aboli dans l'ensemble de l'Empire britannique. En 1984, le premier ordinateur personnel est commercialisé. En 1991, la première classe est supprimée dans le métro parisien. 1999 voit la levée de l'embargo décrété en Europe en 1996 sur la viande britannique en raison de la crise de la vache folle. Enfin, le 1er août 2020, la centrale nucléaire de Baraka aux Émirats Arabes Unis est mise en service. C'est la première centrale nucléaire du monde arabe. Le dicton du jour, qui se marie un 1er août, la corde, il se met au cou. Demain, vous penserez à fêter les Juliens.

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C'est un métier où il faut être lucide et ne pas avoir l'air d'être lucide. Voilà. C'est pour ça qu'on dit qu'on est des comédiens, qu'on est des cabots. Et bien sûr, nous sommes des cabots et des comédiens. Et c'est pas facile. Quand j'écris de la musique, je travaille pas. Mais quand je suis en scène, je travaille. Parce que je suis devant un tour incroyable. Je fais tomber les pièces comme je peux, et puis je les ramasse, et puis pendant 2 heures, vous comprenez. C'est comme ça que ça se passe.

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1: Le pouvoir a une apparence, un carteron de généraux en retraite.

égérie des Bidas d'Algérie, qu'il adore, star de 1960, sera peut-être contestée par un vieillard dont la popularité dépasse celle de la vedette de variété. Le Pépé Dominici, accusé du triple meurtre de la famille anglaise Drummond en 1952 à Lurs, dans les Alpes de Haute-Provence, fait la une des médias. Toute la France en parle et suit au jour le jour l'affaire. Il est condamné à mort sans que sa culpabilité n'ait jamais été clairement établie. Le général de Gaulle lui accorde la grâce présidentielle cette année. Le patriarche Gaston Dominici, 83 ans, peut désormais espérer mourir dans son lit. En 1960, les vedettes de variété rescapées des années 50, comme Tino Rossi, Luis Mariano, Gloria Lasso, les compagnons de la chanson, Dario Moreno, plaisent toujours malgré leur image vieillissante. S'ils doivent résister à l'air du temps, ils devront s'adapter, comme le fait Dalida. Quant au playboy Sacha Distel, neveu de Ray Ventura, il est le lien entre deux époques. Son style, bien à lui, de garçon de bonne famille, plaît aux adultes, mais aussi aux jeunes gens, grâce à ses

Avec personnalité, Sacha Distel adapte un standard américain de Lloyd Price, Personality. Le petit Eric, 4 ans, n'aurait pas dû aller jouer avec sa nounou dans le jardin d'enfants, ce 12 avril 1960. Pourtant, tout semblait calme. Soudain, devant la nounou terrorisée, un homme emmène de force le petit Eric Peugeot. Le rapte de l'arrière-petit-fils du fondateur de la marque automobile soulève l'indignation en France. Un terrible feuilleton à suspense, suivi par les médias, commence. Après 3 jours d'un scénario imprévu qui tient en haleine le pays, on retrouve Eric sain et sauf. Sauf que la famille refuse d'expliquer la façon dont la rançon de 50 millions a été remise au kidnappeur. En 1960, les enfants, la famille, sont des valeurs de référence dans une société où le sentiment d'amour dans les couples est l'une des seules façons de parler d'amour. Le baiser est accepté, mais la sexualité est un sujet tabou. Beaucoup de chansons à succès de 1960 sont les reflets de cette époque pudique. Quelques airs de chanteurs célèbres qui nous plonge dans cette ambiance pudique de l'année 1960. On commence avec Georges Guettari, qui en quelques mots résume exactement le sentiment actuel. Papa,

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1: Oh, vous êtes bêtes.
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2: Gilbert n'en racontera pas plus. Guy Béard préfère le thème de la bonne humeur. Le matin, je m'éveille en chantant.

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1: Le 1er mai, Jacques Salbert, présentateur du journal télévisé, annonce sur un ton solennel qu'un avion américain a été abattu au-dessus de l'URSS. Le pilote a été fait prisonnier, mais il y a un problème. C'est un avion espion américain, U-2. L'événement révélé par Khrouchtchev, secrétaire général du Parti communiste soviétique, est un vrai séisme. Le processus de détente visant à mettre fin à la guerre froide est interrompu. Le monde est en alerte. On craint la troisième guerre mondiale. En France, on a besoin de s'évader, d'oublier les tensions. Les Français se laissent contaminer par la fièvre du hula hoop importée des États-Unis l'an dernier par la chanteuse Annie Cordy et le chanteur Moustache. Les cerceaux multicolores vont se propager à la vitesse d'un pas de danse.

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1: Cette année, la France va prendre un petit air d'Espagne, le temps d'un paso original dont l'histoire commença en 1956. Bourville tournait cette année-là Poisson d'avril, un petit film sans grand intérêt avec des acteurs débutants ou peu connus comme Pierre Dux, Maurice Biro, Denise Gray et Louis de Funès. Bourville chercha alors une chanson drôle pour son rôle. Un certain Bobby Lapointe lui en écrit une sur mesure. Cette extravagance de mots va mettre 4 ans pour sortir du film et passer cette année sur les ondes. Chanté par Bobby Lapointe en personne. Tandis que l'affaire de l'avion espion américain U2 glace le monde, cet été, les glaces vanille et citron d'Aragon et Castille vont se déguster dans toute la France. C'est la fin du deuxième épisode. On se quitte avec Bobby Lapointe. À bientôt pour le troisième rendez-vous en 1960.

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2: Né le 25 octobre 1931 dans le 10e arrondissement de Paris, Annie Girardot suit des études d'infirmière avant de se tourner rapidement vers sa grande passion, la comédie. Elle fréquente le Conservatoire de la Rue Blanche, aujourd'hui rebaptisé École Nationale Supérieure des Arts et Techniques du Théâtre. Après avoir fait quelques apparitions dans des cabarets parisiens, elle est engagée à la Comédie Française. Elle devient l'actrice la plus populaire des années 70, en jouant dans de nombreux films, dont « Mourir d'aimer » en 71, « La gifle » en 74, « La zizanie » en 78, ou bien encore « En a volé la cuisse à Jupiter » en 1980. Grâce à son fabuleux talent, elle remporte à plusieurs reprises le César de la meilleure actrice, comme pour son rôle de mère étouffante dans le film « La pianiste ». Parallèlement à la comédie, Annie Girardot enregistre quelques chansons, parmi lesquelles « Vivre pour vivre »,« Ça m'empêche de dormir »,« Le dernier baiser » et « Bonhomme ». Sa carrière artistique prend peu à peu fin dans le courant des années 2000, en raison de l'apparition de la maladie d'Alzheimer, sa fille déclarant même en 2010 que sa mère ne se souvenait plus d'avoir été actrice. Cette immense comédienne très attachante s'éteint à Paris le 28 février 2011 à l'hôpital Lariboisière.

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2: Né le 31 juillet 1931 à Berlin, mais d'origine russe, Ivan Rebroff est imprégné très jeune par la musique, grâce à sa mère. Adolescent, il est soliste soprano dans une chorale de garçons de l'Allemagne de l'Est, à Leipzig, et y apprend également le piano et le violon. En 1958, il obtient le premier prix du concours des écoles supérieures. Son premier rôle à l'opéra est le personnage de Don Basilio dans Le Barbier de Séville de Rossini. Doté d'une voix exceptionnelle de baryton basse, pouvant s'étendre sur plus de 4 octaves, il chante aussi bien des airs classiques que des chants traditionnels folkloriques russes, comme le célèbre Kalinka. Les chansons d'Ivan Rebroff ne se confinent pas uniquement au répertoire russe ou allemand, puisque cet athlète géant, 1,96 m pour 115 kg, interprète également des œuvres en anglais et en français, comme « Plaine ma plaine », « La chanson de Lara » et « Ah, si j'étais riche ». Hospitalisé d'urgence, il nous quitte le 27 février 2008 à Francfort, terrassé par une crise cardiaque.
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0: issus de résidus de pesticides ou de polluants éternels pourraient occasionner un surcoût annuel compris entre 1,3 et 5,7 milliards d'euros, selon un rapport rendu par une mission d'inspection interministérielle. Le caractère persistant des polluants émergents et leur accumulation laissent craindre une hausse des non-conformités de l'eau potable dans les années à venir. Après la découverte de 5 bébés morts dans un appartement à Orange dans le Vaucluse, la mère de famille a été mise en examen et placée en détention provisoire. Son compagnon a été remis en liberté. Un juge des enfants a été saisi par le parquet de Carpentras afin d'assurer un suivi pour les 3 enfants du couple. Lundi dernier, les ossements de 4 nouveau-nés et le corps d'un 5e avaient été découverts dans une boîte par le père de famille. Le phénomène climatique El Niño, qui continue à se renforcer, attise une planète déjà en feu, entraînant le monde en territoire inconnu, s'alarme le secrétaire général de l'ONU. Il y a 2 mois, j'avais prévenu qu'El Niño arrivait à nos portes. Il est maintenant à l'intérieur de la maison et augmente la chaleur, a déclaré Antonio Guterres. Plus de 37 500 migrants sont retournés au Maroc depuis l'enclave espagnole de Ceuta, où environ 60 000 personnes avaient afflué en quelques jours. La situation a conduit à des tensions diplomatiques entre Rome et Madrid. L'Italie a annoncé avoir temporairement fermé l'espace Schengen à l'Espagne. C'est la fin de ce flash, une très bonne journée à notre écoute.
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1: Bonjour à tous. Aujourd'hui, gros plan sur Charlie Dupont. Charlie Dupont, né en mai 71 en Belgique. Il suit des études de droit et obtient une licence. Il va également prendre des cours de théâtre au sein de Cours Simon, puis à la Klein Academy, à l'Académie Höckel et à la Ligue d'improvisation. Par la suite, il débute sa carrière au théâtre, joue dans plusieurs pièces. Il décroche également de nombreux rôles au cinéma, dont Mauvais Genre, Un ami parfait, Largo Winch 2, Tellement proche ou encore Vagabond. En 2007, il réalise son premier court-métrage, Pierre Papier Ciseaux. Son talent est récompensé par une nomination au Magritte du meilleur acteur dans un second rôle, puis son interprétation dans Un petit boulot en 2017. Il se fait remarquer ensuite à la télévision en apparaissant dans des téléfilms comme La Torpille, Place Vendôme et même des séries Sauveur Giordano ou encore Alice Nevers. Mais c'est avec son rôle dans Hard qu'il se fait connaître du grand public. Remarquez, il se voit confier en 2021 le rôle principal dans La Faute à Rousseau où il interprète un prof de philo non conventionnel. Côté cœur, il est marié avec Tania Garbaski depuis 2001. Le couple a deux filles, Lily et Emma. On se retrouve très vite avec d'autres infos.
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2: Née le 22 septembre 1927 dans le département des Yvelines, Colette de Réal débute sa carrière dans l'art lyrique. Mais cela ne lui plaît pas. Elle se tourne alors vers le théâtre et le cinéma, où elle joue quelques rôles intéressants comme dans les films « Au royaume des cieux »,« Musique en tête » et « La route joyeuse ». Après avoir animé plusieurs émissions à la télévision, elle trouve enfin sa voix dans la chanson. Elle signe un contrat chez Polydor et rencontre immédiatement le succès avec « Ne joue pas » en 1959, chanson vendue à plus de 100 000 exemplaires en l'espace d'un mois.
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1: En 1961, elle représente la principauté de Monaco lors du concours de l'Eurovision de la chanson et y interprète « Allons, allons les enfants ». L'année suivante, elle remporte le prix de l'Académie Charles Cros avec le titre « On se reverra ». D'autres succès suivent, parmi lesquels « Ma chance c'est toi », »,« Les femmes à lunettes » et « Le type anglais ». Colette de Réal se produit également à Bobino et à l'Olympia. Au matin du 12 avril 1988, elle disparaît, terrassée par une crise cardiaque, dans sa villa près de Monaco.

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2: Né le 17 mai 1904 à Paris, Jean Gabin quitte prématurément le lycée et effectue différents petits boulots. En 1922, son père Ferdinand, célèbre comédien d'opérette, l'oblige finalement à entrer dans le monde du spectacle. Le jeune homme débute alors sa carrière aux Folies Bergères en tentant de ressembler à son idole de toujours, Maurice Chevalier. À partir de 1926, il devient un véritable artiste du music-hall et partenaire de Miss Tinguette. Il chante plusieurs succès, parmi lesquels La Java de Doudoune et Avec ma petite gueule.
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1: Jean Gabin met petit à petit au point son personnage de mauvais garçon que l'on retrouve dans un grand nombre de ses films, comme dans Quai des Brumes en 1938. Après une relation éphémère avec Marlène Dietrich et un engagement volontaire en 1943 dans les forces navales françaises libres, il enchaîne les films. On le retrouve dans La Marie du Port en 1950, Touchez pas au Grisby en 1954, Un singe en hiver en 62, Le clan des Siciliens en 69 et surtout Le chat en 1971, aux côtés de Simone Signoret, film dramatique ayant pour thème la relation humaine. En 1974, soit 2 ans avant sa disparition, il interprète sa célèbre chanson intitulée « Maintenant je sais », qui retrace en quelque sorte le parcours philosophique de sa vie.
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1: Foudroyé d'une crise cardiaque, ce génie du cinéma disparaît le 15 novembre 1976 à Neuilly-sur-Seine.
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1: Il est 11h.
2: Bonjour, un incendie qui n'en finit pas dans le Var. La reprise du feu du Gros Bessillon prenait de l'ampleur hier soir après avoir déjà parcouru 1000 hectares depuis 13h30 autour de Corins. La préfecture a annoncé de nouvelles évacuations. 2500 personnes étaient concernées. En Gironde, le feu n'est pas fixé, mais on progresse, a rassuré la préfète, ajoutant que 198 000 personnes évacuées sur 220 000 ont pu rentrer chez elles. La dépollution de l'eau potable des micropolluants issus de résidus de pesticides ou de polluants éternels pourrait occasionner un surcoût annuel compris entre 1,3 et 5,7 milliards d'euros, selon un rapport rendu par une mission d'inspection interministérielle. Le caractère persistant des polluants émergents et leur accumulation laissent craindre une hausse des non-conformités de l'eau potable dans les années à venir. Après la découverte de 5 bébés morts dans un appartement à Orange dans le Vaucluse, la mère de famille a été mise en examen et placée en détention provisoire. Son compagnon a été remis en liberté. Un juge des enfants a été saisi par le parquet de Carpentras afin d'assurer un suivi pour les 3 enfants du couple. Lundi dernier, les ossements de 4 nouveau-nés et le corps d'un 5e avaient été découverts dans une boîte par le père de famille. Le phénomène climatique El Niño, qui continue à se renforcer, attise une planète déjà en feu, entraînant le monde en territoire inconnu, s'alarme le secrétaire général de l'ONU. Il y a 2 mois, j'avais prévenu qu'El Niño arrivait à nos portes. Il est maintenant à l'intérieur de la maison et augmente la chaleur, a déclaré Antonio Guterres. Plus de 37 500 migrants sont retournés au Maroc depuis l'enclave espagnole de Ceuta, où environ 60 000 personnes avaient afflué en quelques jours. La situation a conduit à des tensions diplomatiques entre Rome et Madrid. L'Italie a annoncé avoir temporairement fermé l'espace Schengen à l'Espagne. C'est la fin de ce flash, une très bonne journée à notre écoute.
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2: Né le 31 mars 1944 dans le 16e arrondissement de Paris, Pascal Danel passe une partie de son enfance chez sa grand-mère à Dijon, puis de pension en pension. Il apprend la guitare ainsi que le piano et rejoint un groupe de rock surnommé les Panthères. Lucien Maurice, directeur artistique de la maison de production AZ Disques, le repère et le fait enregistrer ses premiers disques en 1965, dont notamment « Hop là, tu as vu » et « Je m'en fous ». Mais c'est l'année suivante que Pascal Danel se fait définitivement connaître grâce au tube « La plage aux romantiques » qui se vend en France à plus de 150 000 exemplaires.

Un second tube encore plus remarqué voit le jour en cette fin d'année 66, Kilimandjaro, qui sera d'ailleurs interprété dans plusieurs langues.

0: L'année 72 est également pléthorique, puisque Pascal Danel enregistre « Mamina », 100 000 disques vendus, et « Ton âme », titre avec lequel il remporte le Grand Prix de la Rose d'Or. Tout au long de sa carrière, Danel interprète également de nombreuses chansons en italien, espagnol et même japonais, le propulsant dans une carrière internationale. Il compose aussi « Chansons pour Anna » pour Daniel Guichard, ou bien encore « Un peu de soleil, un peu de ciel bleu » pour Marcel Amont. Victime d'un malaise cardiaque à la suite d'une opération de la vessie, Pascal Danel meurt le 25 juillet 2024 dans une clinique de Melun.
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1: Il est midi.
2: Bonjour, la dépollution de l'eau potable des micropolluants issus de résidus de pesticides ou de polluants éternels pourrait occasionner un surcoût annuel compris entre 1,3 et 5,7 milliards d'euros selon un rapport rendu par une mission d'inspection interministérielle. Le caractère persistant des polluants émergents et leur accumulation laisse craindre une hausse des non-conformités de l'eau potable dans les années à venir. Un incendie qui n'en finit pas dans le Var, la reprise du feu du gros Bessillon prenait de l'ampleur hier soir après avoir déjà parcouru 1000 hectares depuis 13h30 autour de Corins. La préfecture a annoncé de nouvelles évacuations, 2500 personnes étaient concernées. En Gironde, le feu n'est pas fixé mais en progrès, a rassuré la préfète, ajoutant que 198 000 personnes évacuées sur 220 000 ont pu rentrer chez elles. Après la découverte de 5 bébés morts dans un appartement à Orange dans le Vaucluse, la mère de famille a été mise en examen et placée en détention provisoire. Son compagnon a été remis en liberté. Un juge des enfants a été saisi afin d'assurer un suivi pour les 3 enfants du couple. Lundi, les ossements de 4 nouveau-nés et le corps d'un 5e avaient été découverts dans une boîte par le père de famille. El Niño, qui continue à se renforcer, attise une planète déjà en feu, entraînant le monde en territoire inconnu, s'alarme le secrétaire général de l'ONU. Il y a 2 mois, j'avais prévenu qu'El Niño arrive à nos portes. Il est maintenant à l'intérieur de la maison et augmente la chaleur, a déclaré Antonio Guterres. Plus de 37 500 migrants sont retournés au Maroc depuis l'enclave espagnole de Ceuta, où environ 60 000 personnes avaient afflué en quelques jours. La situation a conduit à des tensions diplomatiques entre Rome et Madrid. L'Italie a annoncé avoir temporairement fermé l'espace Schengen à l'Espagne. C'est la fin de ce flash. Une très bonne journée à toutes et à tous.
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3: Bonjour à tous. Aujourd'hui, gros plan sur Charlie Dupont. Charlie Dupont, né en mai 71 en Belgique. Il suit des études de droit et obtient une licence. Il va également prendre des cours de théâtre au sein de Cours Simon, puis à la Klein Academy, à l'Académie Höckel et à la Ligue d'improvisation. Par la suite, il débute sa carrière au théâtre, joue dans plusieurs pièces. Il décroche également de nombreux rôles au cinéma, dans Mauvais Genre, Un ami parfait, Largo Winch 2, Tellement proche ou encore Vagabond. En 2007, il réalise son premier court-métrage, Pierre Papier Ciseaux. Son talent est récompensé par une nomination au Magritte du meilleur acteur dans un second rôle, puis son interprétation dans Un petit boulot en 2017. Il se fait remarquer ensuite à la télévision en apparaissant dans des téléfilms comme La Torpille, Place Vendôme et même des séries Sauveur Giordano ou encore Alice Nevers. Mais c'est avec son rôle dans Hard qu'il se fait connaître du grand public. Remarqué, il se voit confier en 2021 le rôle principal dans La Faute à Rousseau où il interprète un prof de philo non conventionnel. Côté cœur, il est marié avec Tania Garbaski depuis 2001. Le couple a deux filles, Lily et Emma. En

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J'ai appris l'espagnol avec mes parents, dans la rue, à l'école à Barcelone. Et puis ensuite, j'ai appris le français à l'école aussi, dans la rue, moi avec mes parents. On a chacun un alliage à réaliser dans sa vie, qui n'est pas forcément linguistique. Et on a les sources paternelles, maternelles déjà, c'est pas les mêmes. Et chaque individu est une composante très particulière qui ne ressemble à aucune autre. Donc la mienne, elle était aussi linguistique, c'est sûr. Et le fait d'écrire des chansons, je ne m'en suis pas privé de les mettre.

0: chronique d'une génération. Une émission de Serge Pruhal. Je vous invite à un grand voyage en chanson à travers les années 60 et 70. Nous sommes en 1974. Bien que les pays de l'OPEP lèvent l'embargo sur les livraisons de carburant, le gouvernement annonce un plan pour limiter la consommation de pétrole et lance un programme de création de 13 centrales nucléaires d'ici fin 1975. Les écologistes, nouvelle force politique, ont du pain sur la planche. Cette année, la politique rattrape le cinéma, ou l'inverse. À l'époque où de nombreux gardes rouges passent à l'ouest, Jean-Yann crée la polémique avec son film « Les Chinois à Paris » qui, sous le prétexte d'une invasion chinoise maoïste, dénonce l'attitude de certains Français sous l'occupation. Tout y passe, délation, collaboration, marché noir, rafle du Veldiv, femmes tondues et les résistants de la dernière heure.
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On est en 1974, une année bercée d'une multitude d'airs populaires. Gérard Lenormand chante « Je vous écris, âge d'or de la variété ». Il suffit d'allumer son transistor ou de regarder les émissions de variété à la télé. Quelques airs de l'année avec Serge Lama, La Braconne.

0: Jacques-Dutronc ne chante plus Larsen, mais le gentleman cambrioleur. Nouvelle chanson du générique d'Arsène Lupin. Feuilleton avec Georges Desgrières, toujours aussi séducteur. Cette année, la télé subit un lifting, ou plutôt une métamorphose. Le nouveau Premier ministre Jacques Chirac, qui remplace Pierre Messmer, annonce la fin de l'ORTF, remplacée par des sociétés autonomes pour la radio et les trois chaînes de télévision rebaptisées TF1, Antenne 2 et France 3 Région. Chirac en profite pour limoger Maurice Siegel, directeur d'Europe 1, pour cause de persiflage. Mot que reprennent tous les médias. Persiflage, ton moqueur et ironique de la radio envers le pouvoir qui ne passe pas. L'indépendance des médias en prend un coup. En marge des chanteurs populaires, il reste les francs-tireurs, ceux qui ne suivent pas les modes. Comme l'a toujours fait Serge Gainsbourg avec son style personnel et atypique.
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1: Il est 13h.
2: Bonjour, un incendie qui n'en finit pas dans le Var. La reprise du feu du Gros Bessillon prenait de l'ampleur hier soir après avoir déjà parcouru 1000 hectares depuis 13h30 autour de Corins. La préfecture a annoncé de nouvelles évacuations. 2500 personnes étaient concernées. En Gironde, le feu n'est pas fixé, mais on progresse, a rassuré la préfète, ajoutant que 198 000 personnes évacuées sur 220 000 ont pu rentrer chez elles. La dépollution de l'eau potable des micropolluants issus de résidus de pesticides ou de polluants éternels pourrait occasionner un surcoût annuel compris entre 1,3 et 5,7 milliards d'euros, selon un rapport rendu par une mission d'inspection interministérielle. Le caractère persistant des polluants émergents et leur accumulation laissent craindre une hausse des non-conformités de l'eau potable dans les années à venir. Après la découverte de 5 bébés morts dans un appartement à Orange dans le Vaucluse, la mère de famille a été mise en examen et placée en détention provisoire. Son compagnon a été remis en liberté. Un juge des enfants a été saisi par le parquet de Carpentras afin d'assurer un suivi pour les 3 enfants du couple. Lundi dernier, les ossements de 4 nouveau-nés et le corps d'un 5e avaient été découverts dans une boîte par le père de famille. Le phénomène climatique El Niño, qui continue à se renforcer, attise une planète déjà en feu, entraînant le monde en territoire inconnu, s'alarme le secrétaire général de l'ONU. Il y a 2 mois, j'avais prévenu qu'El Niño arrivait à nos portes. Il est maintenant à l'intérieur de la maison et augmente la chaleur, a déclaré Antonio Guterres. Plus de 37 500 migrants sont retournés au Maroc depuis l'enclave espagnole de Ceuta, où environ 60 000 personnes avaient afflué en quelques jours. La situation a conduit à des tensions diplomatiques entre Rome et Madrid. L'Italie a annoncé avoir temporairement fermé l'espace Schengen à l'Espagne. C'est la fin de ce flash, une très bonne journée à notre écoute.
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1: Bonjour à tous. Dans l'actualité musicale du jour, Vianney revendique un album 0% IA et défend une création 100% humaine. En pleine préparation de son prochain album, Vianney a affiché sa position sur l'intelligence artificielle dans une story Instagram. Le chanteur affirme que son futur disque sera réalisé sans aucun recours à l'IA. Pour l'entièreté de mon prochain album, je revendique la mention 0% IA. Pas un instrument, pas une mélodie, pas un son, écrit-il. L'artiste estime devoir proposer à son public des albums 100% humains et conclut son message par « Vive les amoureux réels de la musique, vive nos intelligences imparfaites et vive les artisans de cette industrie ». Affaire à suivre donc prochainement pour cette sortie du nouvel album de Vianney. On se retrouve très vite avec d'autres actualités musicales.

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2: Né le 22 septembre 1927 dans le département des Yvelines, Colette de Réal débute sa carrière dans l'art lyrique. Mais cela ne lui plaît pas. Elle se tourne alors vers le théâtre et le cinéma, où elle joue quelques rôles intéressants comme dans les films « Au royaume des cieux »,« Musique en tête » et « La route joyeuse ». Après avoir animé plusieurs émissions à la télévision, elle trouve enfin sa voix dans la chanson. Elle signe un contrat chez Polydor et rencontre immédiatement le succès avec « Ne joue pas » en 1959, chanson vendue à plus de 100 000 exemplaires en l'espace d'un mois.
3: Surtout.

En 1961, elle représente la principauté de Monaco lors du concours de l'Eurovision de la chanson et y interprète « Allons, allons les enfants ». L'année suivante, elle remporte le prix de l'Académie Charles Cros avec le titre « On se reverra ». D'autres succès suivent, parmi lesquels « Ma chance c'est toi », « Les femmes à lunettes » et « Le type anglais ». Colette de Réal se produit également à Bobino et à l'Olympia. Au matin du 12 avril 1988, elle disparaît, terrassée par une crise cardiaque, dans sa villa près de Monaco.

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1: Il est 14h.
2: Bonjour, un incendie qui n'en finit pas dans le Var. La reprise du feu du Gros Bessillon prenait de l'ampleur hier soir après avoir déjà parcouru 1000 hectares depuis 13h30 autour de Corins. La préfecture a annoncé de nouvelles évacuations, 2500 personnes étaient concernées. En Gironde, le feu n'est pas fixé mais on progresse, a rassuré la préfète, ajoutant que 198 000 personnes évacuées sur 220 000 ont pu rentrer chez elles. La dépollution de l'eau potable des micropolluants issus de résidus de pesticides ou de polluants éternels pourrait occasionner un surcoût annuel compris entre 1,3 et 5,7 milliards d'euros selon un rapport rendu par une mission d'inspection interministérielle. Le caractère persistant des polluants émergents et leur accumulation laisse craindre une hausse des non-conformités de l'eau potable dans les années à venir. Après la découverte de 5 bébés morts dans un appartement à Orange dans le Vaucluse, la mère de famille a été mise en examen et placée en détention provisoire. Son compagnon a été remis en liberté. Un juge des enfants a été saisi par le parquet de Carpentras afin d'assurer un suivi pour les 3 enfants du couple. Lundi dernier, les ossements de 4 nouveau-nés et le corps d'un 5e avaient été découverts dans une boîte par le père de famille. Le phénomène climatique El Niño, qui continue à se renforcer, attise une planète déjà en feu, entraînant le monde en territoire inconnu, s'alarme le secrétaire général de l'ONU. Il y a 2 mois, j'avais prévenu qu'El Niño arrivait à nos portes. Il est maintenant à l'intérieur de la maison et augmente la chaleur, a déclaré Antonio Guterres. Plus de 37 500 migrants sont retournés au Maroc depuis l'enclave espagnole de Ceuta, où environ 60 000 personnes avaient afflué en quelques jours. La situation a conduit à des tensions diplomatiques entre Rome et Madrid. L'Italie a annoncé avoir temporairement fermé l'espace Schengen à l'Espagne. C'est la fin de ce flash, une très bonne journée à notre écoute.
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1: Bonjour à tous. Aujourd'hui, gros plan sur Charlie Dupont. Charlie Dupont, né en mai 71 en Belgique. Il suit des études de droit et obtient une licence. Il va également prendre des cours de théâtre au sein de Cours Simon, puis à la Klein Academy, à l'Académie Huckel et à la Ligue d'improvisation. Par la suite, il débute sa carrière au théâtre, joue dans plusieurs pièces. Il décroche également de nombreux rôles au cinéma, dont Mauvais Genre, Un ami parfait, Largo Winch 2, Tellement proche ou encore Vagabond. En 2007, il réalise son premier court-métrage, Pierre Papier Ciseau. Son talent est récompensé par une nomination au Magritte du meilleur acteur dans un second rôle, puis son interprétation dans Un petit boulot en 2017. Il se fait remarquer ensuite à la télévision en apparaissant dans des téléfilms comme La Torpille, Place Vendôme et même des séries Sauveur Giordano ou encore Alice Nevers. Mais c'est avec son rôle dans Hard qu'il se fait connaître du grand public. Remarquez, il se voit confier en 2021 le rôle principal dans La Faute à Rousseau où il interprète un prof de philo non conventionnel. Côté cœur, il est marié avec Tania Garbaski depuis 2001. Le couple a deux filles, Lily et Emma. On se retrouve très vite avec d'autres infos.
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5: 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Ignace, c'est un nom charmant.

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2: Née en 1922 à Paris, Florence Véran fréquente le conservatoire classique avant de se lancer dans la composition de chansons. Elle écrit les paroles de Gigi, titre chanté par André Claveau en 1950, puis compose la musique de « Je et les dimanches », célèbre chanson interprétée par Juliette Gréco en 1951.
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2: Par la suite, Florence Véran compose des chansons pour de très nombreux artistes, comme Le Noyer assassiné en 1952 pour Philippe Clay, On m'a donné une âme en 1953 pour René Lebas, Les mots en 1958 pour Michel Arnaud et Ça te va bien en 1958 également pour Lucienne Delisle. Parallèlement à cette pléthore de compositions, elle enregistre elle-même plusieurs disques, Mon ami Pierrot, Oh quelle nuit, Un impossible amour, ou bien encore Mon ami le Brésilien. Elle s'éteint le 19 juillet 2006.

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1: Il est 15h.
2: Bonjour, un incendie qui n'en finit pas dans le Var. La reprise du feu du Gros Bessillon prenait de l'ampleur hier soir après avoir déjà parcouru 1000 hectares depuis 13h30 autour de Corins. La préfecture a annoncé de nouvelles évacuations. 2500 personnes étaient concernées. En Gironde, le feu n'est pas fixé, mais on progresse, a rassuré la préfète, ajoutant que 198 000 personnes évacuées sur 220 000 ont pu rentrer chez elles. La dépollution de l'eau potable des micropolluants issus de résidus de pesticides ou de polluants éternels pourrait occasionner un surcoût annuel compris entre 1,3 et 5,7 milliards d'euros, selon un rapport rendu par une mission d'inspection interministérielle. Le caractère persistant des polluants émergents et leur accumulation laissent craindre une hausse des non-conformités de l'eau potable dans les années à venir. Après la découverte de 5 bébés morts dans un appartement à Orange dans le Vaucluse, la mère de famille a été mise en examen et placée en détention provisoire. Son compagnon a été remis en liberté. Un juge des enfants a été saisi par le parquet de Carpentras afin d'assurer un suivi pour les 3 enfants du couple. Lundi dernier, les ossements de 4 nouveau-nés et le corps d'un 5e avaient été découverts dans une boîte par le père de famille. Le phénomène climatique El Niño, qui continue à se renforcer, attise une planète déjà en feu, entraînant le monde en territoire inconnu, s'alarme le secrétaire général de l'ONU. Il y a 2 mois, j'avais prévenu qu'El Niño arrivait à nos portes. Il est maintenant à l'intérieur de la maison et augmente la chaleur, a déclaré Antonio Guterres. Plus de 37 500 migrants sont retournés au Maroc depuis l'enclave espagnole de Ceuta, où environ 60 000 personnes avaient afflué en quelques jours. La situation a conduit à des tensions diplomatiques entre Rome et Madrid. L'Italie a annoncé avoir temporairement fermé l'espace Schengen à l'Espagne. C'est la fin de ce flash, une très bonne journée à notre écoute.
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1: Bonjour à tous. Dans l'actualité musicale du jour, Vianney revendique un album 0% IA et défend une création 100% humaine. En pleine préparation de son prochain album, Vianney a affiché sa position sur l'intelligence artificielle dans une story Instagram. Le chanteur affirme que son futur disque sera réalisé sans aucun recours à l'IA. Pour l'entièreté de mon prochain album, je revendique la mention 0% IA. Pas un instrument, pas une mélodie, pas un son, écrit-il. L'artiste estime devoir proposer à son public des albums 100% humains et conclut son message par « Vive les amoureux réels de la musique, vive nos intelligences imparfaites et vive les artisans de cette industrie ». Affaire à suivre donc prochainement pour cette sortie du nouvel album de Vianney. On se retrouve très vite avec d'autres actualités musicales.
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La chanson, c'est comme le cinéma, comme la littérature, c'est un moyen d'expression. Et on peut, dans la chanson, il y a des films politiques, il y a des films d'amour, il y a des films drôles. Il peut y avoir des chansons politiques, des chansons d'amour, des chansons drôles. Moi, j'ai envie d'utiliser toutes les facettes de la chanson. De temps en temps, je me lève le matin, et j'ai en tête une idée amusante et je vais faire une chanson qui va être drôle, j'espère du moins. Ou alors, je me lève le matin, j'entends une information, ça me met en colère et j'ai envie de faire une chanson politique.

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2: Né le 28 janvier 1943 à Einbeck, en Allemagne, Ria Bartok est la fille d'un chanteur d'opéra. Elle connaît son premier succès à l'âge de 20 ans avec le titre « Parce que j'ai revu François ». Faisant partie de la vague yéyé pléthorique des années 60, Ria Bartok rencontre de la peine à se faire connaître d'un large public. Des chanteurs de sa génération, tels que Johnny Hallyday, Sylvie Vartan ou Richard Anthony, lui font passablement d'ombre. Elle connaît toutefois son plus grand succès avec la chanson « Et quelque chose me dit » en 1964. Alors qu'elle n'a que 27 ans, Ria Bartok disparaît subitement le 2 mars 1970 dans un incendie.

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3: Groupe de chanteurs d'origine allemande, incontournable des années 30, les comédiennes harmonistes ont marqué l'histoire de la chanson francophone. Tout débute en 1927 lorsqu'un jeune comédien chanteur, ténor sans emploi, du nom de Harry Frommermann, décide de monter un groupe de chanteurs. Après avoir auditionné 70 personnes, il en retient 5. Robert Biberti, Asparuch Lechnikov, Joseph Roman Tchaïkovski, Erwin Butz et Eric Abraham Collin. Malgré de fortes pressions politiques dues principalement à l'arrivée d'Hitler au pouvoir et à la censure artistique imposée par ce dernier, les comédiennes harmonistes parviennent cependant à se produire sur scène. Le 22 février 1935, ils sont toutefois interdits de chanter pour les Juifs et doivent impérativement changer de nom car étymologiquement, comédienne harmoniste est considéré comme étranger. Le groupe se dissout alors en se séparant de 3 chanteurs considérés comme ariens et renaît sous un nouveau nom à consonance germanique, Das Meister Sextett, composé cette fois-ci de 3 nouveaux artistes non-ariens. Les comédiennes harmonistes auront eu toutefois le temps à disposition au début des années 30 pour interpréter plusieurs chansons en français, dont la plus célèbre, intitulée « Les gars de la marine ».

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1: Il est 16h.
2: Bonjour, un incendie qui n'en finit pas dans le Var. La reprise du feu du Gros Bessillon prenait de l'ampleur hier soir après avoir déjà parcouru 1000 hectares depuis 13h30 autour de Corins. La préfecture a annoncé de nouvelles évacuations. 2500 personnes étaient concernées. En Gironde, le feu n'est pas fixé, mais on progresse, a rassuré la préfète, ajoutant que 198 000 personnes évacuées sur 220 000 ont pu rentrer chez elles. La dépollution de l'eau potable des micropolluants issus de résidus de pesticides ou de polluants éternels pourrait occasionner un surcoût annuel compris entre 1,3 et 5,7 milliards d'euros, selon un rapport rendu par une mission d'inspection interministérielle. Le caractère persistant des polluants émergents et leur accumulation laissent craindre une hausse des non-conformités de l'eau potable dans les années à venir. Après la découverte de 5 bébés morts dans un appartement à Orange dans le Vaucluse, la mère de famille a été mise en examen et placée en détention provisoire. Son compagnon a été remis en liberté. Un juge des enfants a été saisi par le parquet de Carpentras afin d'assurer un suivi pour les 3 enfants du couple. Lundi dernier, les ossements de 4 nouveau-nés et le corps d'un 5e avaient été découverts dans une boîte par le père de famille. Le phénomène climatique El Niño, qui continue à se renforcer, attise une planète déjà en feu, entraînant le monde en territoire inconnu, s'alarme le secrétaire général de l'ONU. Il y a 2 mois, j'avais prévenu qu'El Niño arrivait à nos portes. Il est maintenant à l'intérieur de la maison et augmente la chaleur, a déclaré Antonio Guterres. Plus de 37 500 migrants sont retournés au Maroc depuis l'enclave espagnole de Ceuta, où environ 60 000 personnes avaient afflué en quelques jours. La situation a conduit à des tensions diplomatiques entre Rome et Madrid. L'Italie a annoncé avoir temporairement fermé l'espace Schengen à l'Espagne. C'est la fin de ce flash, une très bonne journée à notre écoute.
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2: Née le 31 octobre 1926 à Paris, Colette Mani travaille tout d'abord dans un organisme international, l'UNESCO, avant de débuter une carrière dans la chanson. Âgée alors de 35 ans, elle se fait découvrir grâce au petit conservatoire de la chanson de Mireille, diffusé à la télévision. Sa renommée y intervient enfin en 1963, lorsqu'elle interprète la chanson « Mélocotone », qui lui vaut de monter sur la scène de l'Olympia.

Chanteuse à la voix puissante et bien posée, elle milite pour Mai 68 et chante des airs de blues sur des thèmes de révolution et du mouvement ouvrier. Elle interprète également des chants de Cuba en rapport avec Che Guevara, ainsi que des titres vietnamiens révolutionnaires. Au début des années 70, Colette Mani se tourne vers le free jazz avant de bifurquer dans un style rock. Cette artiste hors du commun, très engagée et interprétant des chansons rebelles, s'éteint le 12 juin 1997 dans le département de l'Aveyron.

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1: Et en ce samedi 1er août, bonne fête aux Alphonse, les béliers en couple, essayez de rester positif.
2: Taureau,
1: votre vie professionnelle sera à l'honneur.
2: Gémeaux, célibataires, sortez de votre routine.
1: Les cancers, des projets professionnels d'envergure vont prendre une grande partie de votre temps.
2: Lion, une douce entente avec l'être aimé marquera la journée.
1: Vierge, la vigilance est de rigueur côté finances.
2: Balance, le climat actuel va finir par vous mettre les nerfs à vif.
1: Scorpion, vous êtes bien trop prévisible et ce n'est pas très glamour.
2: Les Sagittaires, la communication sera favorisée par les influx planétaires.
1: Capricorne, les sous-entendus de votre partenaire éveilleront votre curiosité.
2: Verseau, vous devrez rester vigilant sur l'évolution de votre relation en continuant les efforts et les compromis.
1: Enfin les Poissons, saisissez la perche que l'on vous tend pour mettre les choses à plat.
2: Bonne journée et à demain.

0: On s'est dit, on s'est retrouvé un jour dans un théâtre de Lyon avec une partie un peu plus professionnelle. 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Surtout des chansons anciennes. Quelquefois, on chantait également du Bach. On nous a demandé de chanter ces petites chansons. On a chanté ça, bon, très bien. Et Louis Seignier est venu nous trouver, nous a dit, vous savez, c'est formidable, c'est très chouette ce que vous faites, vous devriez monter sur Paris, pour un spectacle, participer à un spectacle à la Comédie Française, au profit des cheminots.
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3: Né le 18 novembre 1920 à Neuilly-sur-Seine, Tohama perd son père à l'âge de 12 ans et part avec sa mère à Bruxelles. Au début des années 40, cette jolie brune chante dans de nouvelles revues avant d'enregistrer une quarantaine de 78 tours de chansons françaises et anglaises en compagnie des meilleurs orchestres belges. Grâce à sa voix claire et gaie, ainsi qu'à son dynamisme enivrant, elle rencontre un succès grandissant en interprétant des chansons de plus en plus fantaisistes, parmi lesquelles « Oh Susanna » en 1946, « Ma petite folie » en 52 et « Mambo Ho Ho » en 53. Vedette internationale, Tohama effectue de nombreuses tournées à l'étranger et fréquente plusieurs salles parisiennes, dont l'Olympia et Bobino. Le temps passant, elle se retire de la scène au début des années 70 avant de se présenter une dernière fois au public dans l'émission télévisée « La chance aux chansons » de Pascal Sevran. Elle nous quitte le 16 mai 1995 à Bruxelles.

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À l'origine de toutes les danses à succès, il y a une chanson. Au seuil de 1961, Sonorama a voulu vous faire connaître, avant la danse, si l'on peut dire, ces chansons qui demain seront sur toutes les lèvres avant d'être sous tous les pas. Et tout d'abord, le thème principal du film Pierrot la tendresse. Lorsque Dany Saval chante ce petit air-là, il se produit quelque chose d'assez étonnant. On ne sait plus très bien à quel envoûtement l'on succombe, celui de la chanteuse ou celui de la chanson. Toujours est-il que très vite, on chante en même temps qu'elle.

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Marcel Hamon, lui, a choisi de faire danser la France au rythme d'une très curieuse symphonie. Une symphonie si petite, si fragile, qu'elle tient tout entière dans l'écrin soyeux d'une chanson d'amour.

Enfin, pelotonnée dans son cha-cha-cha, voici l'adorable Coucouche Panier de Jacqueline Boyer.

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0: parce qu'au moment où j'ai sorti mon disque, le courrier a commencé à arriver. Et à l'époque, il n'y avait pas Internet, donc on ne pouvait que communiquer que par courrier. Et les premiers courriers qui sont arrivés par peut-être 50 ou 80 lettres. Donc c'était toujours, en gros, soit tu as des beaux yeux, soit tu as des beaux cheveux, soit tu as un beau sourire. Rarement, sur le texte ou sur la chanson, c'était plutôt des lettres d'amour.
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2: Le groupe de rock'n'roll des Vautours voit le jour au début des années 60. Issu de Créteil en banlieue parisienne, il est constitué de 4 membres. Élément étonnant pour cette époque, la courte épopée du groupe démarre grâce à leurs parents, qui ont transmis une bande sonore à la maison de disques Festival. Immédiatement, les Vautours parviennent à enregistrer leur premier 45 tours, comportant 4 titres. Vautours, Betty et Jenny, Tu me donnes et Claudine. 7 nouveaux vinyles sortent les mois suivants, mais la concurrence est rude, surtout avec les 3 autres groupes de rock plus médiatisés que sont les Chaussettes Noires, les Chats Sauvages et les Pirates. En 1962, soit moins de 2 ans après leur premier disque, les Vautours mettent fin à leur collaboration, le leader du groupe, Vic Lawrence, débutant une carrière solo.

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1: Il est 17h.
2: Bonjour, un incendie qui n'en finit pas dans le Var. La reprise du feu du Gros Bessillon prenait de l'ampleur hier soir après avoir déjà parcouru 1000 hectares depuis 13h30 autour de Corins. La préfecture a annoncé de nouvelles évacuations. 2500 personnes étaient concernées. En Gironde, le feu n'est pas fixé, mais on progresse, a rassuré la préfète, ajoutant que 198 000 personnes évacuées sur 220 000 ont pu rentrer chez elles. La dépollution de l'eau potable des micropolluants issus de résidus de pesticides ou de polluants éternels pourrait occasionner un surcoût annuel compris entre 1,3 et 5,7 milliards d'euros, selon un rapport rendu par une mission d'inspection interministérielle. Le caractère persistant des polluants émergents et leur accumulation laissent craindre une hausse des non-conformités de l'eau potable dans les années à venir. Après la découverte de 5 bébés morts dans un appartement à Orange dans le Vaucluse, la mère de famille a été mise en examen et placée en détention provisoire. Son compagnon a été remis en liberté. Un juge des enfants a été saisi par le parquet de Carpentras afin d'assurer un suivi pour les 3 enfants du couple. Lundi dernier, les ossements de 4 nouveau-nés et le corps d'un 5e avaient été découverts dans une boîte par le père de famille. Le phénomène climatique El Niño, qui continue à se renforcer, attise une planète déjà en feu, entraînant le monde en territoire inconnu, s'alarme le secrétaire général de l'ONU. Il y a 2 mois, j'avais prévenu qu'El Niño arrivait à nos portes. Il est maintenant à l'intérieur de la maison et augmente la chaleur, a déclaré Antonio Guterres. Plus de 37 500 migrants sont retournés au Maroc depuis l'enclave espagnole de Ceuta, où environ 60 000 personnes avaient afflué en quelques jours. La situation a conduit à des tensions diplomatiques entre Rome et Madrid. L'Italie a annoncé avoir temporairement fermé l'espace Schengen à l'Espagne. C'est la fin de ce flash. Une très bonne journée à notre écoute.
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1: Bonjour à tous. Dans l'actualité musicale du jour, Vianney revendique un album 0% IA et défend une création 100% humaine. En pleine préparation de son prochain album, Vianney a affiché sa position sur l'intelligence artificielle dans une story Instagram. Le chanteur affirme que son futur disque sera réalisé sans aucun recours à l'IA. Pour l'entièreté de mon prochain album, je revendique la mention 0% IA. Pas un instrument, pas une mélodie, pas un son, écrit-il. L'artiste estime devoir proposer à son public des albums 100% humains et conclut son message par « Vive les amoureux réels de la musique, vive nos intelligences imparfaites et vive les artisans de cette industrie ». Affaire à suivre donc prochainement pour cette sortie du nouvel album de Vianney. On se retrouve très vite avec d'autres actualités musicales.

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Jean-Baptiste Clément.

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0: Je reste toujours optimiste. 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
1: Lorsque j'entends sous prélude de Bach, par Glamgould, ma raison s'envole.
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2: Né le 13 janvier 1938 au Caire, Richard Anthony passe son enfance en Égypte, avant de s'exiler en Argentine puis en Angleterre en raison de la montée du nationalisme. Il s'installe finalement en France au début des années 50. Influencé par la musique pop, il remet au goût du jour des chansons anglophones en les interprétant en français. Son premier grand succès, intitulé « Nouvelle vague » en 1959, reprise de « Three Cool Cats » des Coasters, se vend à un demi-million d'exemplaires.

Ce lanceur de twist en France enregistre également d'autres tubes incontournables, parmi lesquels La leçon de twist en 61, À présent tu peux t'en aller en 62, Itsy petit bikini en 63, Aranjuez mon amour en 67, et surtout Et j'entends siffler le train, un succès véritablement incroyable.

Au milieu des années 60, Richard Anthony décide de passer son brevet de pilote afin de pouvoir se déplacer le plus rapidement possible pour donner ses 300 concerts annuels. Après un passage à vide au début des années 70, il se produit à nouveau en tête des hit-parades, grâce notamment au titre « Amoureux de ma femme » en 1974.

Par la suite, il continue à se produire dans de nombreux galas, en tenant avec bonheur ses refrains les plus populaires. En 2006, il est tête d'affiche des tournées « Âge tendre et tête de bois ». Atteint d'un cancer, cet artiste surnommé « le père tranquille du rock » s'éteint le 19 avril 2015 à Pégomas, dans les Alpes-Maritimes. Fait officier des arts et des lettres en 2011, il aura enregistré plus de 600 titres et vendu plus de 500 millions de disques. Phénoménal !

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1: Il est 18h.
2: Bonjour, la dépollution de l'eau potable des micropolluants issus de résidus de pesticides ou de polluants éternels pourrait occasionner un surcoût annuel compris entre 1,3 et 5,7 milliards d'euros selon un rapport rendu par une mission d'inspection interministérielle. Le caractère persistant des polluants émergents et leur accumulation laisse craindre une hausse des non-conformités de l'eau potable dans les années à venir. Un incendie qui n'en finit pas dans le Var, la reprise du feu du gros Bessillon prenait de l'ampleur hier soir après avoir déjà parcouru 1000 hectares depuis 13h30 autour de Corins. La préfecture a annoncé de nouvelles évacuations, 2500 personnes étaient concernées. En Gironde, le feu n'est pas fixé mais en progrès, a rassuré la préfète, ajoutant que 198 000 personnes évacuées sur 220 000 ont pu rentrer chez elles. Après la découverte de 5 bébés morts dans un appartement à Orange dans le Vaucluse, la mère de famille a été mise en examen et placée en détention provisoire. Son compagnon a été remis en liberté. Un juge des enfants a été saisi afin d'assurer un suivi pour les 3 enfants du couple. Lundi, les ossements de 4 nouveau-nés et le corps d'un 5e avaient été découverts dans une boîte par le père de famille. El Niño, qui continue à se renforcer, attise une planète déjà en feu, entraînant le monde en territoire inconnu, s'alarme le secrétaire général de l'ONU. Il y a 2 mois, j'avais prévenu qu'El Niño arrive à nos portes. Il est maintenant à l'intérieur de la maison et augmente la chaleur, a déclaré Antonio Guterres. Plus de 37 500 migrants sont retournés au Maroc depuis l'enclave espagnole de Ceuta, où environ 60 000 personnes avaient afflué en quelques jours. La situation a conduit à des tensions diplomatiques entre Rome et Madrid. L'Italie a annoncé avoir temporairement fermé l'espace Schengen à l'Espagne. C'est la fin de ce flash. Une très bonne journée à toutes et à tous.
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5: Moi, j'essaye toujours de faire des choses pour faire rêver les gens, pour que les gens passent une soirée avec qu'ils en aient plein les mirettes. 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
2: Né le 22 juin 1956 à Paris, François Hadji Lazaro découvre les chansons de Bob Dylan au début des années 70. Cela va déclencher en lui l'envie de jouer de la guitare et de se produire. Il chante alors dans les couloirs du métro parisien. En 1982, il passe au rock et crée avec le bassiste Daniel Aignon le groupe Pigalle. Plusieurs albums voient le jour, mais celui qui retiendra sans doute la plus grande attention sort en 1990, comportant le titre « Dans la salle du bar tabac de la rue des Martyrs ».

0: ensemble.
1: Parallèlement au groupe Pigalle, François Hadji Lazaro fonde en 1986 un autre groupe rock, folk et chansons réalistes, surnommé Les Garçons Bouchers. Avec les Vampas, Ludwig von 88 et les Berruriers Noirs, Les Garçons Bouchers constituent l'un des groupes majeurs du rock alternatif des années 80. Après avoir enregistré plusieurs albums studio, parmi lesquels On a mal vieilli en 90 et Écoute petit frère en 95, le groupe se dissout en 97. François Hadji Lazaro poursuit alors sa carrière en solo et sort plusieurs albums jusqu'à son décès survenu le 25 février 2023.

0: Je reste toujours optimiste. 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
1: Lorsque j'entends sous prélude de Bach par Glenn Gould, ma raison s'envole.
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Entrez dans le grenier de Willy et bienvenue en 1992. Nous sommes à Los Angeles le 30 avril. Des émeutes et incendies ravagent la ville. Quatre policiers ont été acquittés pour le matraquage à mort de Rodney King, un automobiliste noir. La population afro-américaine est indignée. Et dans la playlist de 1992, on écoute une chanson écrite, interprétée par Danny Briand, Suzette. La chanson est sortie en single en 92 et s'est vendue à 125 000 exemplaires. Voici Danny Briand, Suzette.

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J'ai eu beaucoup d'expérience à travailler à gauche, à droite, à faire des boulots de toutes sortes. Et à chaque fois, je me disais, je préfère mourir plutôt que faire ça. Donc, j'ai essayé de trouver une façon un peu qui peut me convenir. Et en l'occurrence, de faire l'artiste, c'est encore, pour moi, la vie où je suis le plus libre et où je maîtrise le mieux les emmerdements.

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2: Né le 15 janvier 1935 à Québec, Marc Drolet fait partie d'une chorale paroissiale, joue à merveille du piano et devient membre des Petits Chanteurs à la Croix de Bois. Âgé de 17 ans, il forme le groupe des Amigos avant de rejoindre celui des Gamins du Rythme au début des années 60, avec lequel il grave ses premiers 45 tours. En 1964, le Québécois se joint à une nouvelle équipe autour du guitariste André Colin. Ce nouveau groupe prend pour nom Orchestre Marc Drolet et Marc Drolet et ses musiciens. Par la suite, il entame une carrière solo et enregistre des chansons de Noël avec l'orchestre de Pierre Nolès et les chœurs de Raymond Berthiaume. Il interprète également des chansons plus personnelles, comme « Le voleur de Pervenche » en 1964, « Perdu sans toi » en 65 et « J'ai envie de vivre » en 66. Au début des années 2000, il se produit sur plusieurs scènes sous les acclamations d'un public démontrant son intérêt pour la chanson rétro. Las, le Québécois s'éteint le 25 août 2004, vaincu par le cancer. C'est la stupéfaction générale, car peu de monde ne se doutait du mal qui le rongeait.
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2: Né le 24 décembre 1859 à Paris, Émile Mercadier est une grande vedette de la chanson francophone de la fin du 19e siècle. Grand, portant une moustache imposante, Mercadier est un chanteur de charme qui se spécialise dans les romances et les mélodies. Sa voix de baryton et sa diction parfaite sont très appréciées. On le retrouve dans de très nombreuses salles, parmi lesquelles les Folies Bordelaises, le Casino de Lyon, l'Eldorado et le Bataclan. Il interprète plusieurs chansons, dont « Quand les lilas refleuriront »,« La closerie déjeuner » et « Bonsoir Madame la Lune ». Peu avant la Grande Guerre, ce Toulousain d'origine enregistre un nombre impressionnant de cylindres et de disques, notamment chez Pathé Frères. Il disparaît le 13 mai 1929.

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1: Il est 19h.
2: Bonjour, la dépollution de l'eau potable des micropolluants issus de résidus de pesticides ou de polluants éternels pourrait occasionner un surcoût annuel compris entre 1,3 et 5,7 milliards d'euros selon un rapport rendu par une mission d'inspection interministérielle. Le caractère persistant des polluants émergents et leur accumulation laisse craindre une hausse des non-conformités de l'eau potable dans les années à venir. Un incendie qui n'en finit pas dans le Var, la reprise du feu du gros Bessillon prenait de l'ampleur hier soir après avoir déjà parcouru 1000 hectares depuis 13h30 autour de Corinthe. La préfecture a annoncé de nouvelles évacuations, 2500 personnes étaient concernées. En Gironde, le feu n'est pas fixé mais on progresse, a rassuré la préfète, ajoutant que 198 000 personnes évacuées sur 220 000 ont pu rentrer chez elles. Après la découverte de 5 bébés morts dans un appartement à Orange dans le Vaucluse, la mère de famille a été mise en examen et placée en détention provisoire. Son compagnon a été remis en liberté. Un juge des enfants a été saisi afin d'assurer un suivi pour les trois enfants du couple. Lundi, les ossements de 4 nouveau-nés et le corps d'un cinquième avaient été découverts dans une boîte par le père de famille. El Niño, qui continue à se renforcer, attise une planète déjà en feu, entraînant le monde en territoire inconnu, s'alarme le secrétaire général de l'ONU. Il y a 2 mois, j'avais prévenu qu'El Niño arrive à nos portes. Il est maintenant à l'intérieur de la maison et augmente la chaleur, a déclaré Antonio Guterres. Plus de 37 500 migrants sont retournés au Maroc depuis l'enclave espagnole de Ceuta, où environ 60 000 personnes avaient afflué en quelques jours. La situation a conduit à des tensions diplomatiques entre Rome et Madrid. L'Italie a annoncé avoir temporairement fermé l'espace Schengen à l'Espagne. C'est la fin de ce flash. Une très bonne journée à toutes et à tous.
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1: Bonjour à tous, dans l'actualité musicale du jour, Vianney revendique un album 0% IA et défend une création 100% humaine. En pleine préparation de son prochain album, Vianney a affiché sa position sur l'intelligence artificielle dans une story Instagram. Le chanteur affirme que son futur disque sera réalisé sans aucun recours à l'IA. Pour l'entièreté de mon prochain album, je revendique la mention 0% IA. Pas un instrument, pas une mélodie, pas un son, écrit-il. L'artiste estime devoir proposer à son public des albums 100% humains et conclut son message par « Vive les amoureux réels de la musique, vive nos intelligences imparfaites et vive les artisans de cette industrie ». Affaire à suivre donc prochainement pour cette sortie du nouvel album de Vianney. On se retrouve très vite avec d'autres actualités musicales.

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Où je peux encore surprendre les gens, c'est en jouant, en présentant tel ou tel personnage, en étant très drôle, ce qui est difficile, ou en étant très émouvant. On peut vivre.

0: chronique d'une génération. Une émission de Serge Pruhal. Je vous invite à un grand voyage en chanson à travers les années 60 et 70. La SNCF ne rate pas le wagon. Les trains Corail sont mis en circulation cette année. Première étape de modernisation pour la SNCF. 74 est l'année des premières. À Avoriaz pour le festival du film Fantastique et à Angoulême pour le salon de la bande dessinée. En 74, on ne parle plus d'illustrés, mais de BD. L'affiche du salon est l'œuvre du dessinateur Hugo Pratt, père de Corto Maltese. Après la mémorable pub de l'an dernier, buvez, pissez, Vittel se reprend. Quand Vittel a chassé les toxines des cellules, Vittel les chasse du corps. C'est vrai, ça passe mieux. Désormais, on peut boire un whisky qui n'en est pas un.
1: Canada Dry avait la couleur de l'alcool. Son nom sonnait comme un nom d'alcool. Sa bouteille ressemblait aux bouteilles d'alcool, mais ce n'était pas de l'alcool.
0: Patrick Devers, l'acteur de la nouvelle génération, fait de la pub pour les chips Flodor, blondes à croquer. L'un des spécimens parfaits du chanteur pour Minette, aux cheveux longs aussi blonds que des chips Flodor. Le Minet Patrick Juvet s'adresse directement aux Minettes, qui sont en quelque sorte la matière première de ses succès.

Les hommes d'église vont faire parler d'eux, pas toujours là où on les attend. D'abord l'abbé Pistre, dit le pape du rugby, figure et voix rocailleuse de la télé, commentateur des matchs de rugby, avec Roger Couder et Georges de Cône, fête son jubilé. L'académicien et cardinal Danielou est retrouvé mort chez une prostituée. Le canard enchaîné révèle l'affaire. Même si, selon l'Église, le cardinal rendait souvent visite aux malades et aux prostituées, n'empêche que la rumeur va bon train. En 1974, les curés sont aussi mis à l'honneur grâce à leur bonne.

0: Et mes cheveux pleurent.
1: Annie Cordy sort les bonnes du curé de l'ombre du presbytère. Hommage qui se compte en milliers de 45 tours vendus. Le scandale touche aussi le sacro-saint tiercé. Le PMU est dans le désordre. Arnaque, trucage, corruption et autres pratiques mafieuses seraient le dada du PMU. Les autonomistes du FLB, Front de Libération de la Bretagne, ont un autre dada, faire exploser la télévision. Le 14 février, le relais de Rock Trébudon explose. Écran noir sur toute la Bretagne pendant plusieurs mois. Un breton dans la lignée du style de Maxime Le Forestier débute une carrière prometteuse avec ses cheveux longs et son allure baba cool. Voici Jean-Michel Karadec qui chante « Ma petite fille de rêve ».

Jean-Michel Karadec, genre poète maudit, qui chante aussi bien l'amour que Mai 68, fait partie avec Maxime Le Forestier ou encore Jacques Higelin des porte-parole d'une jeunesse à la fois contestataire et romantique. Il chante aussi bien l'amour avec idéalisme et poésie que les problèmes de société.

côté des chanteurs comme Jean-Michel Karadec ou Maxime Le Forestier, il y a ceux de la même génération qui ont choisi la voie de la pure variété en chantant l'amour fleur bleue comme Mike Brandt ou Frédéric François. Mais comme toutes les modes, ce style risque un jour de lasser. Car comme on dit, tout lasse, tout passe, tout casse. En tout cas pas en 74. Car ces chanteurs qui combinent physique agréable, sensualité et chansons d'amour cassent toujours la baraque. On les retrouve aussi bien en poster sur les murs des chambres des filles que dans les hit-parades. Comme Michel Chevalier et son célèbre vibrato dans la voix, ravageur. Oh.

0: J'ai eu beaucoup de chance parce que mes parents ils tenaient un magasin de musique. Enfin, de musique, quand je dis de musique, de stéréo, hi-fi, à l'époque, de télé. Mais ils vendaient des disques. Donc, j'ai eu la chance de les avoir gratuitement. Et puis, je me suis tout de suite intéressé très, très vite à tout ça. Et vraiment, l'intérêt était majeur chez moi, vraiment. Je faisais des spectacles dans le jardin.
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1: Il est 20h.
2: Bonjour, la dépollution de l'eau potable des micropolluants issus de résidus de pesticides ou de polluants éternels pourrait occasionner un surcoût annuel compris entre 1,3 et 5,7 milliards d'euros selon un rapport rendu par une mission d'inspection interministérielle. Le caractère persistant des polluants émergents et leur accumulation laisse craindre d'une hausse des non-conformités de l'eau potable dans les années à venir. Un incendie qui n'en finit pas dans le Var, la reprise du feu du gros Bessillon prenait de l'ampleur hier soir après avoir déjà parcouru 1000 hectares depuis 13h30 autour de Corins. La préfecture a annoncé de nouvelles évacuations, 2500 personnes étaient concernées. En Gironde, le feu n'est pas fixé mais on progresse, a rassuré la préfète, ajoutant que 198 000 personnes évacuées sur 220 000 ont pu rentrer chez elles. Après la découverte de 5 bébés morts dans un appartement à Orange dans le Vaucluse, la mère de famille a été mise en examen et placée en détention provisoire. Son compagnon a été remis en liberté. Un juge des enfants a été saisi afin d'assurer un suivi pour les 3 enfants du couple. Lundi, les ossements de 4 nouveau-nés et le corps d'un 5e avaient été découverts dans une boîte par le père de famille. El Niño, qui continue à se renforcer, attise une planète déjà en feu, entraînant le monde en territoire inconnu, s'alarme le secrétaire général de l'ONU. Il y a 2 mois, j'avais prévenu qu'El Niño arrive à nos portes. Il est maintenant à l'intérieur de la maison et augmente la chaleur, a déclaré Antonio Guterres. Plus de 37 500 migrants sont retournés au Maroc depuis l'enclave espagnole de Ceuta, où environ 60 000 personnes avaient afflué en quelques jours. La situation a conduit à des tensions diplomatiques entre Rome et Madrid. L'Italie a annoncé avoir temporairement fermé l'espace Schengen à l'Espagne. C'est la fin de ce flash. Une très bonne journée à toutes et à tous.
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2: Entrez dans le grenier de Willy et bienvenue en 1992. Nous sommes à Los Angeles le 30 avril. Des émeutes et incendies ravagent la ville. Quatre policiers ont été acquittés pour le matraquage à mort de Rodney King, un automobiliste noir. La population afro-américaine est indignée. Et dans la playlist de 1992, on écoute une chanson écrite, interprétée par Danny Briand, Suzette. La chanson est sortie en single en 92 et s'est vendue à 125 000 exemplaires. Voici Danny Briand, Suzette.
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0: et je commençais à chanter un petit peu dans les cabarets parisiens. Et j'ai fait cette audition là, et mon premier éditeur était Francis Lemarque, intéressé à moi. 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Moi c'était pas mon problème. 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On est terrible quand on est débutant, un petit disque. 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
2: Né le 21 mai 1949 à Ostende, le chanteur belge Arnaud se passionne très jeune pour les disques de blues importés d'Angleterre. En 1970, il forme son premier groupe surnommé Jane Scooter, duo qui est à l'origine du groupe Tessématic. Quelques tubes remarqués voient le jour, parmi lesquels Putain Putain. À compter de 1986, Arnaud se lance dans une carrière solo. Iconoclaste et trilingue, il enregistre plusieurs disques en anglais, flamand et français. Ses textes souvent touchants sont largement plébiscités et sa voix éraillée est une certaine marque de reconnaissance de cet artiste belge. Parmi ses plus grands succès, mentionnons « Elle adore le noir »,« Vive ma liberté »,« Je ne veux pas être grand » et surtout « Les yeux de ma mère » en 1995. Atteint d'un cancer, Arnaud disparaît le 23 avril 2022 à Bruxelles.

0: Il la remercie de l'avoir accompagné à la gare.
1: Vous parlez sérieusement ou vous vous moquez de moi?
0: Ben non, il se moque pas d'elle, mais regardez, tous ces journaux, ces cigares, tout ça.
1: Ah, je manque d'originalité, c'est vrai. Savez-vous que nous nous séparons pour la première fois?
0: Oui, mais enfin, c'est pas très long. Et puis, il part que 15 jours.
1: Attendez un petit peu. Dois-je comprendre?

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1: Bah, il espère que c'est un fumeur.
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1: Il est 21h.
2: Bonjour, la dépollution de l'eau potable des micropolluants issus de résidus de pesticides ou de polluants éternels pourrait occasionner un surcoût annuel compris entre 1,3 et 5,7 milliards d'euros selon un rapport rendu par une mission d'inspection interministérielle. Le caractère persistant des polluants émergents et leur accumulation laisse craindre une hausse des non-conformités de l'eau potable dans les années à venir. Un incendie qui n'en finit pas dans le Var, la reprise du feu du gros Bessillon prenait de l'ampleur hier soir après avoir déjà parcouru 1000 hectares depuis 13h30 autour de Corins. La préfecture a annoncé de nouvelles évacuations, 2500 personnes étaient concernées. En Gironde, le feu n'est pas fixé mais en progrès, a rassuré la préfète, ajoutant que 198 000 personnes évacuées sur 220 000 ont pu rentrer chez elles. Après la découverte de 5 bébés morts dans un appartement à Orange dans le Vaucluse, la mère de famille a été mise en examen et placée en détention provisoire. Son compagnon a été remis en liberté. Un juge des enfants a été saisi afin d'assurer un suivi pour les 3 enfants du couple. Lundi, les ossements de 4 nouveau-nés et le corps d'un 5e avaient été découverts dans une boîte par le père de famille. El Niño, qui continue à se renforcer, attise une planète déjà en feu, entraînant le monde en territoire inconnu, s'alarme le secrétaire général de l'ONU. Il y a 2 mois, j'avais prévenu qu'El Niño arrive à nos portes. Il est maintenant à l'intérieur de la maison et augmente la chaleur, a déclaré Antonio Guterres. Plus de 37 500 migrants sont retournés au Maroc depuis l'enclave espagnole de Ceuta, où environ 60 000 personnes avaient afflué en quelques jours. La situation a conduit à des tensions diplomatiques entre Rome et Madrid. L'Italie a annoncé avoir temporairement fermé l'espace Schengen à l'Espagne. C'est la fin de ce flash. Une très bonne journée à toutes et à tous.
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0: Eve à l'encontre de ses idées et il profite d'un week-end libre pour déserter et se réfugier à Paris, au fond de l'impasse Florimont, chez son amie Jeanne. À partir de ce moment-là, Georges écrit des poèmes. Patachou, qui possède un cabaret, le pousse alors à interpréter ses propres textes sur scène. Pas habitué et quelque peu timide, Georges accepte néanmoins. Le public est ébahi par sa verve littéraire. Pour la première fois dans l'histoire de la chanson francophone, un homme ose dire tout haut ce que tout le monde pense tout bas. Plusieurs de ses chansons sont censurées, dont notamment « Le Gorille », chanson décriant la peine de mort encore en vigueur en France en 1954. Il est vrai que son anticonformisme, son esprit de révolte, ne laisse personne indifférent.
1: La suite serait délectable, malheureusement je ne peux pas la dire et c'est regrettable, ça nous aurait fait rire un peu, car le juge au moment suprême criait maman, pleurait beaucoup, comme l'homme auquel le jour même il avait fait trancher le cou. Garogorie.
0: Georges Brassens écrit près de 200 chansons, qui sont pour la plupart d'énormes succès, comme « Les copains d'abord »,« La canne de Jeanne »,« Les amoureux des bancs publics » ou bien encore « Mourir pour des idées ». Il monte une dernière fois sur scène en 1976 à Bobino, avant de se retirer. Georges Brassens meurt le 29 octobre 1981 à Saint-Gély-du-Fesque, dans le département de l'Hérault. Sa disparition soulève une énorme émotion. Celui qui craignait la mort plus que tout au monde repose au cimetière du Py à 7, aux côtés de Pupchen, sa compagne. Peut-être que tonton Georges nous observe depuis son pain parasol.

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2: Né le 25 avril 1944 à Tripoli, en Libye, Herbert Pagani débute une carrière de chanteur en Italie dans les années 60, où il interprète des chansons de Nougaro, Brel, Barbara, Gainsbourg et Piaf, en les adaptant en langue italienne. Parallèlement, il anime des émissions sur Radio Monte Carlo et en devient le premier disc jockey. En 1971, il chante pour la première fois en français en sortant un album surnommé « Concerto d'Italie ». 3 ans plus tard, Herbert Pagani enregistre son plus grand tube, intitulé « La bonne franquette », issu de l'album « Les années de la rage et les heures de l'amour ».
3: Voilà.

0: Artiste polyvalent, il affectionne également la peinture et le dessin. Il se consacre dès 1980 à la sculpture. Cet homme, écologiste et pacifiste convaincu, succombe à une leucémie le 16 août 1988 à Miami, en Californie.
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1: Bonjour à tous. Aujourd'hui, gros plan sur Charlie Dupont. Charlie Dupont, né en mai 71 en Belgique. Il suit des études de droit et obtient une licence. Il va également prendre des cours de théâtre au sein de Cours Simon, puis à la Klein Academy, à l'Académie Höckel et à la Ligue d'improvisation. Par la suite, il débute sa carrière au théâtre, joue dans plusieurs pièces. Il décroche également de nombreux rôles au cinéma, dont Mauvais Genre, Un ami parfait, L'Argo Winch 2, Tellement proche ou encore Vagabond. En 2007, il réalise son premier court-métrage, Pierre Papier Ciseaux. Son talent est récompensé par une nomination au Magritte du meilleur acteur dans un second rôle, puis son interprétation dans Un petit boulot en 2017. Il se fait remarquer ensuite à la télévision en apparaissant dans des téléfilms comme La Torpille, Place Vendôme et même des séries Sauveur Giordano ou encore Alice Nevers. Mais c'est avec son rôle dans Hard qu'il se fait connaître du grand public. Remarquez, il se voit confier en 2021 le rôle principal dans La Faute à Rousseau où il interprète un prof de philo non conventionnel. Côté cœur, il est marié avec Tania Garbaski depuis 2001. Le couple a deux filles, Lily et Emma. On se retrouve très vite avec d'autres infos.
2: J'ai beaucoup d'expérience à travailler à gauche à droite et faire des boulots de toutes sortes et à chaque fois je me disais je préfère mourir plutôt que faire ça, donc j'ai essayé de trouver une façon un peu qui peut me convenir, et en l'occurrence de faire l'artiste, c'est encore pour moi la vie où je suis le plus libre et où je maîtrise le mieux les emmerdements.

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2: Né le 10 mars 1920 à Ville d'Avray, Boris Vian est ingénieur diplômé et s'intéresse au jazz. Il consacre la majorité de son temps à jouer de la trompette et à écrire des romans, des poèmes et des chansons. Dès 1948, il côtoie le milieu intellectuel et artistique de Saint-Germain-des-Prés et propose à Henri Salvador de chanter l'une de ses premières chansons, intitulée « C'est le bebop ». Cette œuvre lance sa carrière. En 1955, il écrit « Le déserteur », interprété par Marcel Mouloudji.

0: Cette chanson antimilitariste fait alors scandale et se retrouve immédiatement censurée puisqu'elle est diffusée en pleine guerre d'Algérie. Fin connaisseur de nouveaux talents, le directeur artistique Jacques Canetti pousse Boris Vian à se produire sur scène. Cet anarchiste interprète alors ses propres œuvres dans la salle des Trois Baudets et à la fontaine des Quatre Saisons. Durant cette même année 55, il enregistre des succès incontournables, parmi lesquels La Complainte du Progrès, Je suis snob et On n'est pas là pour se faire engueuler.
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Malheureusement, Boris Vian décède subitement à Paris le 23 juin 1959 d'un arrêt cardiaque dû, sans doute, à une consommation excessive d'alcool. Il n'a pas 40 ans, mais aura eu le temps d'écrire près de 500 chansons, interprétées à titre posthume par des artistes très nombreux, dont Juliette Gréco, Serge Reggiani et Bernard Lavillier.

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1: Il est 22h.
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1: Bonjour à tous, dans l'actualité musicale du jour, Vianney revendique un album 0% IA et défend une création 100% humaine. En pleine préparation de son prochain album, Vianney a affiché sa position sur l'intelligence artificielle dans une story Instagram. Le chanteur affirme que son futur disque sera réalisé sans aucun recours à l'IA. Pour l'entièreté de mon prochain album, je revendique la mention 0% IA. Pas un instrument, pas une mélodie, pas un son, écrit-il. L'artiste estime devoir proposer à son public des albums 100% humains et conclut son message par « Vive les amoureux réels de la musique, vive nos intelligences imparfaites et vive les artisans de cette industrie ». Affaire à suivre donc prochainement pour cette sortie du nouvel album de Vianney. On se retrouve très vite avec d'autres actualités musicales.

Je suis un privilégié parce que j'ai la chance extraordinaire de faire un métier que j'aime. J'ai donc le privilège d'avoir une certaine liberté. Donc, ce privilège que j'ai, à mon avis, ne peut se justifier que d'une manière possible, c'est si je peux arriver à prêter ma voix à ceux qui n'en ont pas, c'est-à-dire à ceux auxquels on demande toujours les sacrifices, le travail, et puis leur sang aussi. Et...

Ben, pour moi, ça a été le bonheur, puisque en fait, j'ai commencé en professionnel le 1er juin 1983. Avant, j'étais directeur artistique pendant 8 ans chez Vogue, les disques Vogue. Et en fait, j'avais pris 6 mois sans solde. Et j'ai arrêté le 1er juin, je devais recommencer le 1er décembre. Donc, Madame avait marché très fort. Puis, on a sorti le Rital. Et ben, j'étais numéro 1 partout. Voilà, donc voilà, c'était vraiment les années bonheur. C'est vrai.

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2: Né le 6 juillet 1936 à Ixelles, Jules-Jean Van Obergen, surnommé plus communément le Grand Jojo, grandit à Molenbeek. Voulant devenir peintre, il réalise assez vite qu'il manque de chansons d'ambiance au début des années 70. Celui qui deviendra rapidement le Grand Jojo, icône belge de la chanson comique, enregistre alors plusieurs tubes, parmi lesquels le tango du tango, le bal tyrolien, le French Cancan et surtout On a soif en 1979.

En 1985, le grand Jojo crée le titre Anderlecht champion à la suite du troisième titre consécutif du club de football belge, puis modifie les paroles de « Et viva Mexico » pour la participation des Diables Rouges à la Coupe du Monde en 1986 au Mexique. En 1998, le Belge est nommé chevalier dans l'ordre de Léopold. Atteint dans sa santé, le grand Jojo meurt le 1er décembre 2021 à Grand Bigard, dans la banlieue de Bruxelles.

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1: Il est 23h. 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
2: Né le 1er août 1942 à Montréal, Tony Roman étudie le piano pendant 7 ans au Conservatoire Royal de Musique, avant de débuter sa carrière en 1959 avec le groupe surnommé Tony et les Tip Top. Au début des années 60, il devient pianiste accompagnateur pour divers artistes du music hall, dont Tony Massarelli, Donald Lautrec et les Baronets. En 1964, le Québécois participe à l'émission télévisée intitulée « Jeunesse d'aujourd'hui » et chante « Do Wa Didi » sur une version électrisante d'un succès de Manfred Mann. C'est la consécration pour Tony Roman. Reconnu d'un large public, il fonde en 1965 la maison de disques Canusa et lance ainsi la carrière de nombreux artistes, parmi lesquels Johnny Farago, Patrick Zabé et Nicole Martin. Parallèlement, il continue à enregistrer plusieurs 45 tours, comme Chalala en 1965, Le Bonhomme Hiver en 67 et Ce n'est pas un monde en 69. À la fin des années 70, il part à Los Angeles et écrit des scénarios cinématographiques. En 2004, il produit le film québécois Camping Sauvage. Atteint d'un cancer du foie, Tony Roman décède le 8 juin 2007.

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1: J'ai débuté en 1922, l'hiver 22-23, aux Folies Bergères, car je viens du Music Hall, j'ai débuté au Music Hall, ensuite j'ai fait mon tour de chant, j'ai joué l'opérette, et jusqu'au jour où je suis rentré au cinéma, c'est-à-dire en 30, il va y avoir 30 ans.
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2: Né le 27 janvier 1920 à Sainte-Hugues, au Québec, Willy Lameute donne des cours de danse à la fin des années 30 avant de bifurquer vers la chanson au début des années 40. Il interprète trois titres qui vont lancer sa carrière. « Je suis un cow-boy canadien » en 46, « Je chante à cheval » également en 46 et « Giddy Up » en 48. En 1948, à la naissance de son fils, il écrit l'une de ses plus célèbres chansons intitulée « Allô, allô, petit Michel !»

La renommée de Villy-la-Motte prend de plus en plus d'ampleur grâce à de fréquents passages à la radio et à la télévision. Il devient le premier chanteur québécois à écrire des textes français sur des chansons populaires de l'Ouest américain. Ses chansons de style western sont très appréciées. On le surnomme alors le roi du western. Parmi ses plus grands succès, mentionnons « Je suis un cow-boy fantaisiste »,« Mon amour t'appartient » et « Chérie, tu me demandes si je t'aime ». Malgré des ennuis de santé, il se produit sur scène jusqu'au milieu des années 80. Auteur de plus de 500 chansons, il meurt le 19 octobre 1992 à Saint-Hyacinthe. Aujourd'hui, c'est son fils Michel Lamotte qui chante son père disparu. «

Ce piano, vous ne l'entendrez plus jamais. C'est celui de Marguerite Monod. La mélodie qu'il chante est l'une des dernières de Marguerite Monod. Et les doigts qu'il la joue, ces doigts que l'on a peine à imaginer figés, muets pour toujours, sont les doigts de Marguerite Monod. Paris a perdu une chanson, et avec elle les airs qui couraient nos rues, passaient les frontières et toutes les chansons que fredonnent tous les amoureux du monde. Marguerite Monod est morte. Oui, je dis ce nom, je dis ces mots et je ne vois pas son visage. Du moins, je ne le vois pas seul. C'est un visage étrange, un visage à trois reflets. Marguerite Monod, c'était elle et son piano, Rasso et ses chansons, et c'était Édith Piaf. Trois. Ils étaient trois qui s'annonçaient il y a 25 ans par un roulement de tambour. Celui de leur succès qui allait ouvrir la voie à tous les autres. Un tambour, un fanion, la chanson qui les révéla tous les trois, le fanion de la Légion.

0: Raymond l'avait écrite, Marguerite l'avait mise en musique, Edith la chantait.
1: Ils étaient trois. Du trio disloqué, la première voix que vous entendrez est la voix de celle que nous n'entendrons plus.
2: Pour moi, Piaf, c'est avant tout cette chose merveilleuse, c'est un être totalement libre. Et puis, comme elle le dit elle-même, il y a beaucoup d'amour dans le cœur des hommes. Elle a été très aimée parce qu'elle a un potentiel de charme extraordinaire qui attire et retient les hommes, et ça se comprend très bien. Mais comme elle est d'une lucidité assez effrayante, si elle se trouve pas devant un amour d'une authenticité totale, eh bien ça ne peut pas durer longtemps, c'est tout. Il y a une chanson qui pour elle sublime l'amour, c'est hymne à l'amour, vraiment, qui avait été prophétique malheureusement, et qu'elle ne peut pas chanter certainement sans avoir toujours dans le cœur ce grand sentiment qu'elle a eu pour Marcel Cerdan.

0: On a cherché Édith Piaf à la clinique où l'on avait transporté son ami, aux obsèques dans la foule. Édith Piaf n'était venue ni à la clinique, ni à l'église, ni au cimetière. Quand des journaux voulurent l'interviewer, elle condamna sa porte, son téléphone. Pour nous, ce fut différent.
1: Il m'est très difficile et très pénible de parler de Marguerite Monod puisque, comme tout le monde le sait, c'était ma meilleure amie. Son talent, je n'en parlerai pas puisqu'il m'a aidé à être Édith Piaf. D'ailleurs, pour moi, je me refuse à croire à sa mort. Elle n'est pas morte, elle est parmi nous, elle est peut-être là à côté de moi, elle m'entend. Je la reverrai un jour, je la retrouverai un jour, parce que je pense vraiment que ceux qui s'aiment sincèrement se retrouvent un jour ou l'autre.
0: Quant au troisième,
2: j'ai beaucoup de peine, énormément de peine. Et cette peine est mêlée à un sentiment de colère. Car quand on pense que cette femme qui était toujours en retard à tous les rendez-vous qu'elle donnait, a trouvé le moyen d'être en avance pour son dernier rendez-vous, alors là j'en veux au destin. Je dis que c'est très méchant de sa part.

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1: Il est minuit. 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
2: Né le 18 décembre 1958 à Paris, Valerio passe son enfance en Italie, avant de se faire remarquer par Salvador Dali et Johnny Hallyday, qui lui conseillent de se lancer dans la chanson. Doté d'un beau physique, il parvient à enregistrer plusieurs 45 tours, dont Amor e mi amore, Bravo chérie et La moitié de mon cœur. Le jeune Valerio ne rencontre toutefois pas le succès escompté en France. Il se tourne alors vers l'Amérique latine, où il reçoit là-bas des louanges. Il meurt prématurément le 28 mai 1988.

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0: J'ai beaucoup de chance parce que mes parents ils tenaient un magasin de musique. Enfin, de musique, quand je dis de musique, de stéréo, hi-fi, à l'époque, de télé. Mais ils vendaient des disques. Donc, j'ai eu la chance de les avoir gratuitement. Et puis, je me suis tout de suite intéressé très, très vite à tout ça. Et vraiment, l'intérêt était majeur chez moi, vraiment. Je faisais des spectacles dans le jardin.
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5: Groupe formé à Montréal en 1932, le trio Lyrique est composé du baryton Lionel Donné, de la contralto Anne Malenfant et du ténor Ludovic Huot. Le pianiste Alan McKeever réalise quant à lui tous les arrangements des premiers enregistrements du groupe. Le trio Lyrique se fait connaître en 1933 grâce à une apparition dans l'émission radiophonique surnommée « Une heure avec vous ». En 1940, Ludovic Huot, accaparé par sa carrière professionnelle, est remplacé par le ténor Jules Jacob. Le trio Lyrique, reformé, enregistre ses plus grands succès, dont « Aglaé »,« La tourtière »,« Monsieur le curé » et « Le petit chien de laine ». À l'image du groupe vocal Quatuor Alouette, le trio Lyrique cesse ses activités au milieu des années 60.
6: Le bon.

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0: J'ai qu'une chose à vous dire, à vous tous, et vous avez devant vous quelqu'un qui vous dit un grand merci avec un grand cœur. C'est vous, les gens qui se déplacent pour venir nous voir chanter. J'aurais jamais pensé qu'un jour vous déplacerez pour moi. Vous vous rendez compte, qui aurait dit que la petite portugaise avec sa valise en carton qu'on payerait pour aller l'entendre.
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1: Il est 1h. 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
2: Né le 1er février 1939 à Ismaïlia, Claude François quitte rapidement l'Égypte en 1956 avec sa famille pour s'établir dans le sud de la France à la suite de violentes émeutes envers les étrangers occidentaux. Après avoir appris le piano, le violon et la batterie, il débute sa carrière dans l'orchestre de jazz d'Aimé Barelli à Monaco. En 1961, il monte à Paris où il enregistre sa première chanson intitulée « Naboo Twist » qui passe quasiment inaperçue. Le succès vient peu de temps après avec les titres « Belle, belle, belle »,« Marche tout droit »,« Pauvre petite fille riche »,« J'y pense et puis j'oublie » et « Si j'avais un marteau ».

Un très grand nombre de jeunes filles tombent sous le charme de ce séducteur à la voix sensuelle. Dans les salles abondamment remplies, c'est souvent l'hystérie. On veut voir Clo-Clo, on veut le toucher, lui parler. Claude François est une bête de scène. Il dégage une énergie incroyable qui lui vaut, en 1970, un malaise à Marseille. Cela ne l'empêche pas, quelque temps plus tard, de continuer sa carrière, toujours entouré de Claudette. Au milieu des années 70, il monte sa propre

Le 11 mars 1978, au lendemain de son dernier spectacle à Lézin en Suisse, Claude François s'électrocute dans son bain en voulant changer une ampoule. Les idoles sont sous le choc. Adulé, immortalisé, Clo-Clo est alors embaumé et inhumé au cimetière de Dannemois dans l'Essonne. La star n'est plus, mais reste fréquemment diffusée de nos jours dans les discothèques et à la radio.

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2: Née le 25 mars 1931 à Paris, Christine Sèvres se destine à devenir comédienne et choisit son nom d'artiste en rapport avec l'arrêt de métro Sèvres-Babylone se trouvant en face de son immeuble. Finalement, elle jette son dévolu sur la chanson et débute en 1956 au cabaret surnommé le Cheval d'Or où elle fait la connaissance de Jean Ferrat qui devient son époux en 1961. L'année suivante, elle enregistre son premier 45 tours et rencontre Georges Brassens avec lequel elle part en tournée en 1967. Son premier 33 tours sort en 1968, mais passe inaperçu. D'autres chansons suivent parmi lesquelles « C'était le bon temps »,« Heureusement qu'il y a des taureaux » et « Vivre en flèche ». Son public ne portant que peu d'intérêt à son égard, Christine Sèvres décide d'abandonner la chanson au début des années 70 pour se consacrer à la peinture dans son village ardéchois d'Entraigues-sur-Volanne. Âgée de 50 ans, elle succombe à un cancer le 1er novembre 1981 à Marseille.
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2: Née le 9 janvier 1901 en Allemagne, Marianne Oswald perd ses parents juifs à l'âge de 16 ans. Elle débute sa carrière dans des cabarets berlinois au début des années 20. En 1931, en raison de la montée du nazisme, elle s'enfuit à Paris, où elle chante au cabaret Les Corsaires, puis au Bœuf sur le Toit, à l'Alcazar et à Bobino. Ses chansons les plus célèbres demeurent « Le chant des canons », « Le jeu de massacre » et « Viens gosse de gosse ». Après un passage de 7 ans aux États-Unis où elle se produit sur scène et fait également de la radio, Marianne Oswald revient en France. Malheureusement, le succès n'est plus au rendez-vous. On la considère comme trop triste et déprimante. Elle se tourne alors vers la télévision où elle se consacre à la production d'émissions pour enfants. Cette chanteuse réaliste nous quitte le 25 février 1985 dans le Val-de-Marne.

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1: Moi j'en ai chanté énormément de chansons, mais les gens ne savaient même pas que c'était des chansons étrangères. Guitare d'amour n'est pas français, c'est allemand. C'est à Capri, c'est Isle of Capri, c'est américain. Mais les gens ne savaient pas que c'était italien ou américain ou allemand. Parce qu'on n'entendait pas les chanteurs chanter dans leur langue. Quand j'étais en Allemagne, par exemple, ce style-là n'existait pas du tout, c'est moi qui l'ai amené. Il n'y avait pas de chanteur allemand. Il y avait le chanteur d'opéra, mais il n'y avait pas d'allemand qui chantait la mélodie, comme moi, par exemple, la chansonnette, quoi.
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un métier où il faut être lucide et ne pas avoir l'air d'être lucide. Voilà. C'est pour ça qu'on dit qu'on est des comédiens, qu'on est des cabots. Et bien sûr, nous sommes des cabots et des comédiens. Et c'est pas facile, vous savez. Quand j'écris de la musique, je travaille pas. Mais quand je suis en scène, je travaille. Parce que je suis devant un tour incroyable. Je fais tomber les pièces comme je peux, et puis je les ramasse, et puis pendant 2 heures, vous comprenez. C'est comme ça que ça se passe.

0: Mais Serge était bon public, il adorait quand il y avait des failles. Il aimait qu'il y avait même des erreurs, parce qu'il savait que je ne supporterais pas un accident qui était avec une note qui n'était pas juste ou avec un mot qu'on ne comprenait pas. Alors je suppose que j'ai appris de chanter derrière un micro. Et après, pour le Bataclan, c'était grâce à Chéreau qui m'a donné le courage d'être sur scène. C'était très tard dans ma vie, très très tard.
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1: Il est 2h. 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